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Et oui, mesdames et messieurs, dames, bienvenue dans la matinale du matin qui va bien. 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Aïe. Et aujourd'hui, l'information principale de ce jour, c'est que oui, nous sommes déjà le deuxième mardi du 10e mois de l'année 2026. Ok, mardi 13 octobre de l'an 2026. Et malheureusement, je n'ai pas mes invités en plateau. Mais ils ne me mettent pas de côté pour autant, parce qu'on va fêter un anniversaire. Et pour ce faire, on aura donc Crazy au téléphone pour qu'il nous parle de ses affaires. Oh, presque j'ai rimé. Nous aurons aussi Marion au sein du comptoir de loisirs, des loisirs, office de tourisme d'Evreux, qui nous parlera, ou plutôt nous proposera, une panoplie de bons petits plans qui vont bien pour les plus petits comme les plus grands. Ah, bah là aussi. Bref, mesdames et messieurs, dames, vous avez l'habitude, on démarre par contre toujours en bonne petite pause musicale qui s'impose et aux accents soul music. Et là, bien sûr, on n'échappe pas, j'en ai déjà passé un, mais le troisième arrive tout fraîchement. Je parle bien sûr de Aaron Fraser, voilà cette pépite de la new soul, de ce nouveau courant autour de la soul music. Et Aaron Fraser en est un des plus bels ambassadeurs. Tout de suite maintenant, avec son dernier morceau clippé avant la sortie du troisième album qui arrive.

0: s'agissait de Same Old Game de Aaron Fraser. Le troisième album arrive sous peu. En tout cas, voilà, ça ne pouvait pas faire passer à côté de ce magnifique morceau qui est bien de mettre en lumière et accessible à toutes et tous sur les réseaux. Voilà, il y a une vidéo, alors c'est filmé à l'ancienne, mais allez voir ce petit bonhomme qui est un batteur hors pair et qui en plus de cela a une voix incroyable. Aaron Fraser, Same Old Game.
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0: Je vous rappelle, hein, avant toute chose, qu'il est possible au 02 32 62 57 32. Oui, on n'a pas arrêté de vous en parler. Oui, vous avez su réagir. Oui, vous nous avez laissé des dons de voix. Mais cette semaine, je n'en ai pas. Donc, 02 32 62 57 32. Je vous promets, on les fera partager aux collègues de Mosquito, aux collègues JC, aux collègues Maskim pour diffuser ou relever, voilà, une initiative qui nous aurait échappé. Ou tout simplement essayer de nous contacter. 02 32 62 57 32. Eh ben, en fait, je vous parlais d'un anniversaire, bah ouais, des activistes du Sound System, et je vais avoir tout de suite maintenant Crazy. Ok, ils sont un peu du 28, mais on n'en a rien à faire. Le plus important, c'est que les mecs opèrent partout en France. Ils ont même été bossés à l'étranger. Ils se réunissent ce samedi à Mainvilliers, proche de Chartres, pour voilà, fêter un anniversaire et proposer une palanquée de surprises et vous satisfaire. Voilà, on va en savoir plus tout de suite maintenant sur le ballet Batchecrew avec Crazy. Eh bien, bonjour à toi, Crazy.
4: Oui, bonjour.
0: Bonjour, bonjour. Merci d'accorder du temps à la radio Principe Actif et à HDR. Mais moi, j'avais insisté, on avait un ami en commun, et j'avais insisté pour ne pas passer à côté d'un anniversaire à venir, celui de ton crew, de ton collectif, car c'est les 25 ans du Ballet Batchecrew. C'est bien ça ?
4: C'est bien ça, tout à fait, tout à fait. 25e anniversaire, 25 ans d'activisme dans la mouvance du Sound System.
0: Ah, du Sound System, justement. Crazy, toi, t'es un des membres actifs de ce collectif qui a donc 25 ans. Hey, amis auditeurs, auditrices, j'ai dit 25 ans. Là, il y a moitié d'entre vous déjà, ils n'ont pas des gamins de stage là. Et les mecs, ils sont toujours à être actifs et acteurs. Un Sound System, c'est quoi en fait ? Si j'ai quelques idées, mais je veux bien que tu essaies de l'expliquer, s'il te plaît.
4: Alors, la genèse du Sound System à l'origine, c'est quand même une histoire caribéenne. C'est quelque chose qui a commencé, c'est un concept qui est né en Jamaïque dans les années 60. En fait, c'était une histoire, c'était une manière de pouvoir diffuser de la musique auprès des gens, parce que la grande majorité des Jamaïcains n'avaient pas les moyens financiers de s'acheter des vinyles. Et en fait, c'était une petite sonomobile qui était généralement accrochée dans une petite camionnette, qui se plaçait sur la place du village ou du quartier et qui diffusait du son, les dernières nouveautés. Les gens se réunissaient autour de cette camionnette ou de pour pouvoir écouter les dernières nouveautés, danser, passer un bon moment. L'histoire du Sound System, en fait, ça a commencé comme ça.
0: Ouais, et puis l'idée de réunir, hein, clairement, l'envie, c'est de partager, hein, d'ailleurs.
4: C'est ça, c'est un partage. Ça reste les mêmes valeurs 60 ans après, hein, 70 ans après. C'est une histoire de partage. C'est un bal, en fait, c'est une histoire de bal. Moi, j'aime bien dire que, tu vois, on fait un bal à la jamaïcaine, tu vois, en fait. C'est une histoire de partage, d'échange, écouter des nouveautés, des productions à nous. Enfin bon, y a, c'est très varié, très éclectique finalement, tu vois.
0: Un Sound System, musicalement, on est autour de l'univers du reggae, du raga, du dub, on mélange plein de genres.
4: C'est ça. Après, le Sound System, ça a aussi développé, il a aussi été beaucoup développé sur dans la culture techno aussi. Hein. Enfin, je t'apprends rien sur tout ce qui reste parti et tout. Ils sont aussi bien beaucoup développés ça. Mais oui, à la base, c'est une histoire jamaïcaine, une histoire de reggae, de ska, de rocksteady, etc. Ouais.
0: J'avais oublié, c'est honteux, du rocksteady, du ska. C'est un peu de ça qu'on va manger pour vos 25 ans. Alors on va le préciser, on va être dans le 28, Mainvilliers, c'est ça ?
4: C'est ça, salle des fêtes, de spectacles de Mainvilliers, dans le 28, à partir de 19h jusqu'à 2h du matin, samedi 17,
0: ouais, c'est ça. Ce samedi 17, comment dire, le lieu là, on a combien de dreux, parce que
4: on a une demi-douzaine.
0: Bagnères de Dreux.
4: C'est l'agglomération chartraine, hein. T'es à quoi? T'es à 30 minutes maximum de Dreux, et je dirais de votre.
0: De chez votre ville, quoi.
4: D'Evreux, une petite heure, je pense, tu vois.
0: Bon, merci de l'expliquer. 25 ans d'existence, j'ai cru comprendre près de 400 concerts. Comme vous êtes des indépendants, que vous avez charbonné, que vous êtes des bosseurs et que vous étiez investis, vous avez fait aussi bien des bars, des chants que des gros festivals. T'étais là tout le temps, toi, Crazy?
4: Alors, si tu veux, au tout début, si on peut faire un rapide historique du ballet Bacchi Crew, c'est en fait le collectif a été fondé en 2000 ans. Avant, c'est une bande de potes, hein, du lycée Marceau à la base. C'est une histoire de copains et ça l'est toujours. Hein. En 2001, ça a été créé au lycée par une bande de potes
0: Marceau,
4: du lycée Chartres.
0: À Chartres, ok.
4: À Chartres, ouais, c'est ça. Et avant ce collectif, en fait, il y avait déjà un groupe traditionnel qui s'appelait Daisy Bao. Pendant 2-3 ans, ce groupe a continué d'exister en parallèle avec la création du collectif. Et puis après, en fait, on s'est complètement consacré exclusivement à l'activité du sound system pour des raisons, c'était aussi plus simple de fonctionner comme ça.
0: Dans un sound system, il y a plein d'acteurs, mais il y a surtout une notion matérielle qui est un peu à part, parce que tu l'as évoqué et juste eu l'occasion de le vérifier de moi-même en free party. En fait, vous blaguez pas dans le milieu, les gars. Pour certains, vous fabriquez vos propres enceintes, vos caissons de basse, et on en est là, hein, c'est ça?
4: C'est ça, c'est une fabrication artisanale. C'est un des membres du crew qui est
0: prédisposé à la chose.
4: Qui est vraiment extrêmement calé et qui est très compétent dans cette branche-là, hein. Qui a conçu, qui conçoit, qui achète les speakers, les haut-parleurs, etc. Et qui conçoit, évidemment, il y a des forums, il y a des conseils. C'est vraiment une science à part entière où c'est pas là où je vais être forcément le plus compétent dans l'échange. Mais qui effectivement, ouais, on part sur une sono maison qui sera donc pour l'événement qui va réunir 6 basses. Donc il faut réaliser que c'est un mur qui dégage. Je serais pas vraiment capable de dire avec précision combien de milliers de watts, mais ça défouraille, ça défouraille sévère.
0: Oh, j'aime.
4: Avec tout ce qui va avec, donc basse, médium, aigu, bas médium, etc. Et puis tout ce qui permet d'alimenter, des gros amplis, des compresseurs, des limiteurs. Enfin, c'est une usine à gaz, un sound system aujourd'hui, tu vois.
0: Et comment on stocke ça où là? Parce que tu vas pas me dire que vous en avez un petit peu chacun chez vous, ou vous étiez obligé loin?
4: Ah ouais. Pas du tout. Alors nous, on est un collectif un peu atypique, si tu veux. C'est qu'à la base, comme je te disais, c'est un collectif qui était originaire de Chartres, sauf qu'aujourd'hui, à part le saxophoniste qui est resté sur la périphérie chartraine et moi qui suis dans la région de Rouen, tout le monde est dispatché aux quatre coins de la France. La sono, elle est stockée à Montpellier. Donc elle viendra spécialement de Montpellier pour l'événement du 17 octobre.
0: Trop bien.
4: Voilà.
0: Alors, on parlait de son, on parlait de matériel. Il y a aussi derrière des Selecta, mais aussi des gens qui font des effets. Tu peux nous en parler? C'est ce qu'on appelle un opérateur?
4: Ouais, alors moi c'est ce que je fais en fait. C'est mon rôle dans le collectif, je suis l'opérateur du sound system. En fait, je rajoute des évidemment ce qui est la base du sound system et du dub, des sirènes. Donc c'est vraiment avec un petit appareil spécifique, on envoie des sons de sirènes qui sont traités avec différents effets, des delays, des filtres, etc. Plus des samples. J'ai différents appareils autour de différentes machines qui permettent de rajouter des sons additionnels, des sirènes, des reverbs, des delays aussi, beaucoup de delays sur les voix, sur les effets, et tout ça donne, si tu veux, à la musique une consistance et un embellissement particulier, une touche personnelle qui est finalement jamais la même suivant la ouais. Ce qui fait aussi la magie
0: d'un événement à l'autre, c'est jamais la même chose,
4: c'est jamais vraiment la même chose, ouais. Tu vois,
0: et on est d'accord,
4: suivant la config de la table,
0: etc. À côté de toi, il va avoir des Selecta, on appelle ça toujours un Selecta,
4: c'est ça,
0: DJ,
4: un Selecta, ouais, un Selecta, c'est la personne qui choisit les prods, soit les disques, soit les productions maison à mettre. Ça va être celui qui va passer le son qui va mettre soit du vinyle, soit un format numérique sur l'ordinateur de nouveautés, de vieilles, de vieux, ouais. De vieux disques, de vieilles raretés ou de derniers, des derniers sorties aussi.
0: Et puis,
4: quand t'es lecteur, ça veut dire qu'il faut aussi que tu suives un peu l'actualité musicale de ce que tu distribues, tu vois. Ouais.
0: Alors, tu es le seul opérateur dans le collectif
4: ou
0: vous êtes...
4: Ouais. Il y en a qu'un.
0: Dans un centre système, il y en a qu'un. D'accord, merci. C'est pas tout, hein. Merci beaucoup. Et un des sélecteurs, il peut en avoir plusieurs.
4: C'est ça. Donc, comme nous sommes un collectif et qu'un sound system, des fois, tu peux être amené à jouer 3, 4, 5, 6, 7 heures dans une soirée. Hein. Donc, il faut quand même du monde, il faut de la matière. Donc, nous, si tu veux, au sein du Ballet Batché Crew, il y a trois sélecteurs qui se nomment Merci, JM Sound et Selectolex.
0: Merci beaucoup. Il y a du MC aussi, il y a du toaster.
4: Évidemment. Ouais, c'est ce qui fait la touche et l'identité de ton sound system, c'est la manière dont les textes que tu diffuses et la manière dont tu les poses fait l'identité de ton collectif et de ton sound system. Donc nous on a quatre MC chanteurs.
0: Ouais. Au nom de.
4: Comment ?
0: Ouais, les noms, pardon, je t'ai coupé, mais
4: ouais,
0: je voulais les noms.
4: On a le fondateur du Ballet Batché Crew qui s'appelle Lo, qui a la particularité d'avoir un flow, un débit assez supersonique, et aussi la particularité, j'insiste, de dire qu'on est quand même un collectif où on chante majoritairement des textes en français.
0: Ah d'accord.
4: Contrairement à... Ouais. Pas mal de sons, donc c'est quand même plutôt sur une orientation anglophone. Donc on est majoritairement sur des textes en français. On a un autre chanteur qui s'appelle Jubos. On a le troisième chanteur qui s'appelle Greg Le Chacal et le quatrième chanteur qui s'appelle Dakoche. Voilà. Et tout ce petit monde se passe le micro en suivant au fur et à mesure de la soirée avec des textes et des morceaux personnels de chacun.
0: C'est fou parce que il faut être vraiment en harmonie si on a trois sélecteurs, hein, c'est ça. Hein,
4: Alors il y a trois sélecteurs. Voilà. Ils jouent évidemment,
0: Je veux dire, c'est chacun leur tour. Il doit avoir du ping-pong des fois, j'imagine aussi, où l'un passe avant l'autre, il remet deux morceaux, puis l'autre il repart, ou alors l'autre fait une heure. Bon, ça,
4: non,
0: c'est une sauce
4: ouais,
0: qui
4: on
0: se
4: est
0: prend.
4: Plutôt sur des bases de, on est plutôt sur des bases de une heure ou trois quarts d'heure chacun. Ouais.
0: Et il faut que les selecta, enfin les toasters aussi, ou les MC, soient aussi à ne pas se marcher les uns sur les autres. C'est donc quand même, mine de rien, une partition qui, quelque part, s'improvise, mais où il y a quand même quelques petits repères, j'imagine, après 25 ans.
4: C'est ça. Alors, ce qui fait, je pense, aussi un peu la force du collectif, c'est que je pense qu'il y a quand même une grande habitude. Je pense qu'on doit approcher, voire peut-être dépasser les 400, les 400 prestations à peu près, tu vois. Donc, il y a quand même, on n'a pas commencé hier. Il y a une forme de, il y a une forme d'habitude qui s'installe évidemment au fil du temps. Et puis une complicité. Je te dis, à la base, c'est une belle histoire humaine. C'est une histoire de potes, tu vois, qui a perduré avec. Avec cette notion de aussi côté complètement amateur, de rester dans un fonctionnement amateur associatif où il n'y a aucun acteur de ce collectif et un statut d'intermittent auprès du collectif. Il y a des intermittents mais à titre personnel, mais on n'a pas un statut d'intermittent. On est tous à côté avec un travail ou pas, mais de

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2: On vient d'écouter Quadra du Ballet Bache Crew. Voilà, pour illustrer le propos de Crazy. L'un des membres de ce crew du Sound System qui a bientôt 25 ans, et je voulais absolument pas qu'on passe à côté d'un anniversaire pour des activistes de la première heure et qui sont toujours à turbiner et proposer de chouettes rassemblements.
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2: Je vous propose maintenant, avant de retrouver la deuxième partie de l'échange avec Crazy, de parler avec Marion Aussin, qu'on a l'habitude d'avoir en plateau. Malheureusement, elle ne pouvait pas se rendre disponible, mais on l'a au téléphone pour voilà une sélection non exhaustive de bons plans sur le territoire pour les plus jeunes et les plus grands. Le plus simple, c'est de l'écouter parce que Marion, c'est la bible des bons plans. Elle est le comptoir des loisirs, office de tourisme d'Évreux. Bonjour Marion Aussin.
7: Bonjour Damien, bonjour à tous.
2: Oui, alors on préfère t'avoir en plateau, clairement, mais c'était pas possible ce mardi.
7: Non, pas possible aujourd'hui,
2: non, ça arrive. Du coup, on rappelle que tu es une des grandes responsables, très investie et salariée du comptoir des loisirs, l'office de tourisme d'Évreux. Et c'est vrai qu'on aime à te recevoir, car la demande, elle est toujours un peu la même, mais par contre, les événements et les propositions diffèrent.
7: Ils changent tout le temps.
2: Voilà, c'est de nous faire une petite sélection pour les semaines à venir. Et en l'occurrence, c'est vrai que là, tout le monde ne va pas pouvoir poser des congés, mais certains peut-être oui, parce qu'il y a les vacances scolaires qui arrivent.
7: Tout à fait. Bon, sachant qu'on est même, moi, ce que je vais avoir à vous proposer, vous n'avez même pas forcément besoin de poser des congés, mais en tout cas, vous allez pouvoir occuper vos petits bouts, voir les moyens bouts.
2: C'est super, merci. Voilà. Alors justement, qu'est-ce que tu as repéré? Parce que une chose quand même, votre site internet est bien fait, le comptoir des loisirs, pardon, trait-d'union-évreux.fr. Il y a tout un agenda, il y a des filtres pour permettre de regarder si vous êtes en mode famille, à qui s'adresse, quel type d'événements vous recherchez, gratuit, payant, machin et tout. Ouais. Et c'est extrêmement nourri. Hein. Il y a je sais pas combien de propositions qu'on fait halluciner.
7: On essaye d'être à l'affût de tous les événements possibles et imaginables. Et comme vous, on aime bien les petits messages répondeurs aussi pour les infos qui nous passent les infos, pour les gens qui préfèrent nous passer les infos en direct. Mais en gros, on tourne à 500 événements toujours sur le site. Donc là, on a quelques événements qui se déroulent sur 2027. Mais en tout cas, sur les vacances de la Toussaint, les vacances d'automne, on est déjà pas mal occupé. Et après, en plus du site internet aussi, on a une sacrée équipe 100% masculine cette année à l'accueil qui peut vous accueillir de 10h à 18h, du mardi au samedi.
2: Ouais, on pense au jeune Nathan, ô combien sympathique, mais pas que. Mais voilà, c'est le petit jeune que je voulais saluer au passage.
7: Oui.
2: Bon, ils ne diront rien, dit Jérôme.
7: Non.
2: On a le droit d'avoir des préférés. On a le droit d'avoir.
7: Ce sera l'occasion aussi de rencontrer Milan, notre apprenti qui vient d'arriver.
2: Milan,
7: oui. Ok. Tout à fait.
2: Merci. Alors, dis-nous tout. Qu'est-ce que tu as repéré? Qu'est-ce que tu avais envie?
7: J'avais envie de commencer par une petite introduction un peu gaming, parce que les animations là se tournent de plus en plus vers le jeu. En fait, on est beaucoup moins dans la visite traditionnelle, mais beaucoup plus vers le jeu. Donc il y a une petite sélection d'enquêtes, d'escape games réparties entre Évreux et Gisacon principalement. Je vais commencer par prêcher ma paroisse, à l'occasion de l'exposition de Jimi Hendrix, dont j'imagine vous avez déjà parlé, qui se déroule jusqu'au 23 janvier 2027 à la médiathèque. Le comptoir des loisirs propose pendant les vacances d'automne un rallye sur le rock en fait. Évreux étant une ville assez marquée par une histoire autour du rock'n'roll, et pour rebondir sur Jimi Hendrix, donc le rallye des vacances sera autour du rock. Donc ça, c'est disponible aux horaires d'ouverture, bien sûr. C'est vendu 4€, et puis c'est faisable en famille, à 2, à 3, à plusieurs, et puis on a toujours un petit lot en fin de rallye quand vous venez de rendre à l'office.
2: On a un petit fascicule, c'est ça, un rallye?
7: Oui, c'est ça. Donc en fait, on vous remet un fascicule qui propose une petite balade. Alors, Si on fait tout en une seule fois, il faut compter une heure et demie, mais ça peut être faisable pendant toute la durée des vacances, cool. Et j'irais même plus, pendant toute la durée de l'exposition.
2: Peut-être bien qu'on passerait pas loin de la stèle ou de la plaque là, commémorative.
7: Ah non, peut-être.
2: Je n'ai rien dit.
7: On ne dit rien, on ne dévoile rien. Bon,
2: en tout cas, belle initiative, merci.
7: Ensuite, on va partir du côté de Saint-Sébastien-de-Morsan à la Marmite Timbrée. Avec un escape game réalisé et créé par Emilius, notre célèbre magicien. Oui. Donc là, c'est disponible jusqu'au 30 octobre, puisque le 31 octobre, une animation complètement différente sera présentée. Donc c'est le Cirque des Ombres. C'est une durée d'une heure et entre 2 à 6 joueurs. Donc là, il faut quand même avoir un minimum de, on va dire, ça s'adresse aux jeunes à partir de 10 ans. Hein.
2: D'accord.
7: Voilà. Et l'inscription se fait directement en ligne, soit sur notre site internet, soit sur le site internet ou le Facebook de la Marmite Timbrée.
2: Escape Game jusqu'au 31 octobre.
7: Voilà.
2: Okay.
7: Ensuite, sur le site archéologique de Gisacoum, donc au Vieil Évreux, on continue de se promener un petit peu sur l'agglo. Donc là, on a 2 enquêtes en famille qui sont proposées. Donc une pour les familles avec des enfants de plus de 10 ans, qui s'appelle Meurtre en famille, retrouver l'assassin du prêtre. Donc ça, c'est pareil, hein, c'est disponible du 17 octobre au 1er novembre. Les départs sont à 13h30, enfin, entre 13h30 et 15h30, et ça coûte 2 euros. Et une deuxième enquête en famille, donc là, pour les plus de 5 ans, donc pour les plus jeunes, vol à Gisacoum, retrouver le voleur d'Amfort. Donc même tarif, même date, mêmes horaires. Pensez bien à vous munir de votre téléphone, en tout cas papa, maman, puisque c'est un jeu via lecteur de QR code. Et puis juste une petite information, si vous avez déjà fait ces jeux aux vacances d'automne 2025, eh bien ce sont les mêmes. Ils n'ont pas eu le temps de retravailler sur des sujets, mais j'imagine que vous êtes nombreux à ne pas avoir pu en profiter jusqu'à maintenant.
2: Là, en l'occurrence, voilà. On se rend sur le site de Gisacoum et c'est sur le site que on sera guidé et qu'on aura toutes les infos pour pratiquer.
7: Oui, c'est cool. Ça, le site de Gisacoum, il y a toutes les infos, on peut même pré-réserver sur place, et puis ça permettra de découvrir aussi leur programme de Gisacoum en automne, du 24 octobre, qui est un programme complet avec plein d'animations autour justement de la saison de l'automne.
2: Ouais, et puis on va, Marion, un instant, on va nous trouver toujours à dire, ouais, passer de la pommade ou autre, mais non, il faut le dire quand c'est le cas, c'est comme au comptoir des loisirs, les gens sont cool et tu incarnes cette compétence et cette gentillesse à Gisacoum. Ils sont adorables, les médiateurs et les conseillers sur site. Ce sont des passionnés et qui sont extrêmement bienveillants, donc il faut aussi le souligner. Quoi, voilà.
7: Et vous serez bien sûr. Alors là, on parle des enquêtes en famille ou des jeux ou des animations ou ateliers qui sont prévus, mais la visite, pour rappeler, est toujours gratuite. Hein, ouais. Donc ça, on peut y aller se balader sans problème, que ce soit sur le centre d'interprétation ou dans les jardins.
2: Merci de le rappeler.
7: Dernier escape game, donc là on remonte l'histoire puisque ce sont les archives départementales de l'Eure, rue de Verdun, qui proposent cet escape game et ils nous proposent de repasser le certificat d'études, vois-tu.
2: Ouais.
7: Donc je ne suis pas sûre qu'on l'aurait eu même nous puisqu'il y a notre époque qui n'existait déjà plus. Mais en tout cas voilà, c'est à partir de 12 ans, une équipe de 4 personnes minimum, c'est gratuit, mais sur inscription. Et là par contre ce sera les... Alors je donne les dates mais de toute façon vous pouvez les retrouver sur notre site. Ou sur le site des archives départementales également, les 16, 18, 20, 22, 27, 29 et 30 octobre.
2: Trop bien.
7: Voilà. Autre proposition jeu, mais là je n'ai pas tout, je vais pas tout vous lister parce qu'il y a quand même pas mal de choses. Il y a Chocolartiste qui propose aussi régulièrement, donc ça c'est une petite boutique qui propose notamment des chocolats, chocolat chaud, mais qui a depuis le mois de juin propose régulièrement des rencontres jeux. Dans ses locaux, donc c'est gratuit, hein. La seule condition, on va dire, c'est de prendre une consommation. Vous avez également la Baraque, donc centre culturel et associatif qui se situe rue Saint-Thomas à Évreux, qui propose de nombreuses sorties et animations également autour du jeu, entre autres. Et puis l'Agora, et puis bien sûr l'écume des jeux qu'on connaît tous, le Docteur Oxel avec Cécile. Voilà.
2: Merci beaucoup.
7: Donc ça, on est plus sur la partie... Là, c'est plus sur la partie gaming.
2: Ouais. Tu avais d'autres choses que du gaming ?
7: Alors, j'ai aussi un petit... Bah là, on va retourner à Gisacoum.
2: Vas-y.
7: Pour les tout-petits, en fait.
2: D'accord.
7: Des propositions d'ateliers contes.
2: Cool.
7: Donc là, un peu en lien avec la thématique d'Halloween, puisque c'est dans les yeux de Méduse. Donc Méduse, c'est cette dame un peu flippante, hein, qui a des serpents à la place des cheveux et qui fiche tous les gens qui la regardent. Donc là, ils ont adapté les ateliers. Donc il y a une partie histoire, donc on vous raconte l'histoire de Méduse, et ensuite un atelier créatif où on demande aux enfants de créer un peu leur Méduse. Alors je ne vais pas dire rêver parce que le terme n'est pas forcément adéquat, mais bon. Et donc là on est, donc ça ce sera le 31 octobre, et puis donc il y a un atelier réservé aux plus de 7 ans et un autre atelier réservé aux 3-6 ans.
2: Ah, trop bien.
7: Voilà. Et pour les petits enfants, enfin pour les petits, pour les bouts de choux, les médiathèques d'Évreux, hein, donc Évreux Centre-Ville, Navarre, Saint-Michel, Métreville, La Madeleine, proposent pendant toutes les vacances des ateliers lecture et des projections de films également pour enfants. Donc là, deux ressources, je répète, hein, notre site internet ou le site également culture.evreux.fr, une mine aussi de renseignements avec plein de petites infos et de petits ateliers, pour la plupart gratuits.
2: Ouais, c'est cool de le rappeler, de permettre, ouais, hein, de savoir qu'on ne pense pas qu'à l'adulte, on ne pense pas qu'à l'enfant. Il y a des possibilités, voilà, familiales et tout un catalogue possible qu'on retrouve sur le site internet. Pas eu plus que ça un coup de cœur ou une envie particulière. Je te remercie pour.
7: J'étais partie pour une thématique Halloween. Je me suis dit, oh, on va parler monstres, etc., etc. Et en fait, on n'a pas encore reçu tant de propositions que ça autour des petites bébêtes. Donc j'enchaîne encore avec Gisakoum, désolé, mais là c'est sur les plus de 15 ans pour le coup. Donc on est un peu plus dans une visite un peu plus
2: ado et grand.
7: Horrifique. Ouais. Voilà, horrifique, on va dire. Donc ça, ce sera le 30 octobre à 18h. Et là, on part au royaume des monstres de la mythologie. Donc là, on n'est plus dans une visite, mais avec les harpies, les caribes, enfin toutes les petites bébêtes qu'on n'aurait pas envie de croiser. Donc a priori, elles étaient plutôt de l'époque gallo-romaine ou de l'époque mythologique, mais voilà. Et puis Emelius proposera également, alors avant c'était le couloir des horreurs, mais il propose un autre spectacle un peu, alors là je pense qu'il faut avoir un cœur bien accroché, le 31 octobre aussi à la Marmite Timbrée, donc changement de décor.
2: D'accord.
7: Voilà ce que j'avais à vous proposer. Et puis surtout, n'hésitez pas à passer nous voir. Hein. On sera là.
2: On rappelle.
7: Le 1er novembre, je crois que ça va être un samedi. Donc là, on sera fermé. Mais sinon, pendant toutes les vacances, on sera là.
2: Et les horaires actuels du comptoir des loisirs ?
7: Le mardi, samedi, 10h-18h, on continue. Donc vous pouvez passer sur la pause déjeuner, un petit peu, si vous sortez assez tôt du travail, à la fermeture. On est là.
2: Merci beaucoup Marion, on rappelle aussi ce mardi 13 octobre que c'est les fameux 60 ans, les vrais. Hein,
7: l'anniversaire, c'est vrai.
2: Alors c'est les 60 ans de la venue de Jimi Hendrix pour son tout premier concert mondial à Évreux. Et c'est aussi l'anniversaire de Jean-Jean. Hein, c'est beau. Bah, bon anniversaire Jean-Jean.
7: Bon anniversaire Jean-Jean alors.
2: Et du coup il y aura une diffusion à tarif unique, hein, 5 euros au cinéma Pathé de Good Morning England, pour être en lien, ce film emblématique d'une durée de 2 heures réalisé par Richard Curtis, un film de 2009 qui est incroyable mais vrai et qui marque l'histoire. Et puis il y a encore tout plein d'animations justement par les médiathèques et bibliothèques patrimoniales d'Évreux. Mais de toute manière, on a toutes les infos sur votre site. On rappelle l'adresse qui va bien, c'est le comptoir des loisirs en un seul mot, au pluriel du coup, on a bien dit des loisirs. Très d'union evreux.fr, et il y a tout ce qu'il faut. Merci Marion, t'es une championne.
7: On
2: se débrouille pour que, s'il te plaît, tu sois en plateau la prochaine fois, physique, qu'on trinque et qu'on check le café.
7: On vous concocte plein de choses en plus pour le mois de décembre.
2: Alors on est obligé d'échanger. Obligé.
7: Oui.
2: Merci Marion, rendez-vous est pris.
7: À bientôt Damien.
2: Bonne semaine, bye bye.

0: On vient d'écouter Dead Meat du groupe R.A.D. car tout simplement ce samedi au Cube, une soirée 100% hardcore trash organisée par l'ami Pacrette, voilà, avec R.A.D. en l'occurrence, groupe américain. Vous aurez aussi le plaisir de croiser Anton, qui sont eux plutôt français et qui envoient du... Non, ils sont des Royaumes-Unis, hein, R.A.D. pardon. Oh là là, oh là là, oh là là, oh là là. Ce sont des Britanniques. R.A.D., je vous l'ai dit, hein, Dead Meat, ce qu'on a écouté. Ensuite, on aura Hunt Down et puis il y aura aussi Pavement Punishment pour vivre une bonne soirée trash qui va bien du côté du Cube. Mais le Cube, cette semaine, c'est aussi dans la journée un atelier pour enregistrer son groupe avec une carte son et deux entrées. Ah ouais, dans la matinée, mais ça, il faut s'inscrire. Et puis un cabaret la veille, le vendredi. Bref, n'hésitez pas, la sirène à barbe précisément. Une semaine dense du côté du Cube.
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0: Vous venez de nous rejoindre, amis auditeurs, auditrices. On a entendu une première partie d'échange avec Crazy. Crazy, c'est l'un des membres fondateurs du Ballet Batché Crew, pour parler de cet anniversaire qui se fête, puisque ce sont les 25 ans de leur sound system. Je vous propose tout de suite d'écouter la seconde partie et bien sûr d'illustrer le propos avec un son à eux et bien à eux. Ça, c'est ce qui vous relie, c'est ce qui vous réunit et vous avez envie de le célébrer, 25 ans. Tu l'exposais il y a quelques minutes, le collectif géographiquement un peu explosé, hein, la vie qui nous emmène, le travail, les rencontres à gauche, à droite. On entendait que la sono avait monté de Montpellier. C'est un truc de dingue. On avait siqué son basse. Il est incapable de préciser le nombre de watts, mais ça va sortir sévère. Il le dit Crazy et on lui fait confiance, ça va sortir fort. 6 albums aussi au compteur, mine de rien, et puis une centaine de titres. Tu m'as fait partager une petite vidéo qui vous présente bien, qu'on invite d'ailleurs à voir les auditeurs, auditrices, pour mieux saisir ce qu'est votre sound system. On le trouve sur les réseaux sociaux et en particulier sur Facebook, hein.
3: Alors nous, notre on a une page Facebook, on a une page Instagram, et puis notre musique est largement diffusée sur YouTube, sur SoundCloud, sur Spotify, sur Bandcamp. On peut notre musique, et tu peux te la procurer sur Bandcamp, sur la page Ballet Batché de Bandcamp. On a du son à vendre, on a des t-shirts à vendre, on a un petit peu de merch, mais principalement des vinyles et puis des formats numériques. J'invite les auditeurs à aller se diriger principalement sur la plateforme Bandcamp.
0: Super. Et je veux pas t'embêter longtemps, je sais que t'es pris, mais il y a quand même 2-3 questions qui me taraudent. 25 ans sound system, aujourd'hui il y en a encore qui émergent des sound system où vous êtes un peu c'est absolument pas un reproche, un peu les anciens du milieu avec d'autres, hein, potentiellement en France ou en Europe, parce qu'il n'y a pas qu'en France qu'il y a des sound system, mais est-ce qu'il y a une relève?
3: Bien sûr, Moi, on a complètement vu l'évolution à la fois du public et puis l'émergence d'une autre forme de sound system. Il y a 25-30 ans, c'était une histoire quasiment exclusivement d'Africains ou d'Antillais. Aujourd'hui, la culture, elle s'est complètement scindée avec deux mouvances qui sont bien distinctes, avec effectivement ce qui a toujours été l'histoire et la base du sound system, c'était une musique caribéenne et jamaïcaine d'expatriés qui vivaient soit à Londres ou à Paris ou dans les grandes villes, dans les grandes métropoles occidentales. Et puis il y a une autre évolution qui s'est faite, je dirais, à partir du début des années 90 et qui s'est aussi un peu détachée du dogme rastafarien qui était aussi associé à ça, qui a développé une musique un peu plus hybride avec des basses profondes et puis de plus en plus sur quelque chose aussi parfois qui peut rapprocher le public électro, tu vois. Donc aujourd'hui on est vraiment dans une culture son système hybride qui s'est beaucoup beaucoup développée et qui a beaucoup évolué avec le temps. Et avec un public aussi qui a changé, qui n'est plus le même qu'il y a 25 ans.
0: Forcément, il a pris quelques années, hein, lui aussi. Mais là, justement, vous avez envie de vous réunir, de le partager. Comme vous le dites sur les réseaux, vous revenez à la maison, vous qui avez voyagé en France, mais j'imagine pas que. Vous êtes sorti un peu des frontières, j'imagine, de la frontière.
3: On a fait quelques dates, on a joué en Suisse, on a joué en Belgique, on a joué en Autriche, on a eu des propositions, on a même joué, enfin il y a même un membre du collectif qui a joué au Canada, mais principalement on est une activité dans l'Hexagone. Ouais.
0: Ouais, et métropolitaine, mais en tout cas ça fait longtemps que vous disiez que vous n'aviez pas joué aussi chez vous. Donc là l'idée c'est de réunir des amis, d'ailleurs vous l'avez évoqué, hein, vous dites venez avec vos amis, une bonne paire de baskets et venez vous amuser avec nous.
3: C'est ça, c'est ça.
0: Ça va danser.
3: Et voilà, et je voulais rajouter quelque chose d'important, c'est que si tu veux, le warm-up de cette soirée qui commence à 19h va être faite par des activistes locaux, des amis, hein, des gens qu'on connaît, avec qui on a partagé plusieurs dates depuis le début. Il y aura Ballistic, il y aura Article Roots et il y aura Bass and Fire, qui sont trois sound systems de la région chartraine, qui sont actifs depuis très longtemps, avec qui on a partagé quelques dates et qui seront présents et qui feront l'ouverture de la soirée à partir de 19h. Et puis pour parler un petit peu aussi de cet événement,
0: j'ai bossé.
3: On invite Wedding Dub, qui est un artiste lillois. Ouais. Qui fait de la scène internationale et qui fera un dub live machine absolument exceptionnel, parce que c'est un artiste qui est quand même reconnu sur la scène mondiale et qui balance des productions exceptionnelles.
0: Mais qu'est-ce qu'il va faire en fait, le mec, je comprends pas, c'est quoi son...
3: Wedding Dub, en fait, il joue ses propres prods. D'accord. En fait sur un multipiste, et en fait il balance chaque morceau avec des effets, avec une technicité et une musicalité qui est propre à lui, qui donne aussi son D'accord. identité. Moi j'invite vraiment les gens qui sont curieux à venir s'immerger dans son univers, parce que franchement c'est rare d'avoir quelqu'un de ce niveau dans la région.
0: Bah c'est trop bien. Et puis j'ai vu qu'il y avait aussi une expo, si c'est toujours le cas, peinture Fluoman Arcanfluo.
3: Absolument, ouais. Tout à fait, c'est bien de signaler, j'allais y venir aussi. L'exposition Fluoman, qui est aussi en lien avec l'histoire de Fluoman, c'était un artiste, pour faire bref, c'était un artiste Rasta qui a longtemps habité à Chartres et qui a été le créateur d'un mouvement artistique à base de lampes noires, en fait, de lampes fluorescentes, et qui était lui-même très inspiré de la culture rastafarienne et qui a fait de son art, qui a été malheureusement pas reconnu à sa juste valeur, mais qui continue par le biais de l'association Arcanfluo et par son fils qui est aussi notre saxophoniste Elidia, de perdurer. Et donc on aura l'occasion et la chance d'avoir quelques œuvres de ce peintre, qui est malheureusement parti trop tôt, en exposition pour cette soirée.
0: Et bah c'est quand même un bel honneur et une belle idée derrière que vous menez. En tout cas, merci. Si des gens viennent de nous rejoindre, pour rappel, on est avec Crazy du Bale Bache Crew, B-H-A-L-E. Bache, c'est B-A-2-C-E, et Crew, C-R-E-W. On trouve sur les réseaux, sur Insta, sur Facebook, toutes les informations qui concernent leurs 25 ans de carrière, s'il vous plaît. Près de 400 concerts dans des petites, moyennes ou grandes salles. C'est pas ça qu'ils regardaient, c'était l'envie d'avoir un endroit où ils pouvaient jouer leur son, leur propre matériel et matériel confectionné, qu'ils créent d'eux-mêmes, leurs enceintes, leurs machines. Et ils seront donc, si je me trompe pas, 3 toasters, 3 Selecta, 4 toasters, 3 Selecta, un saxoman qui va être là, un sax.
3: Et puis toi. Pas que. Il y aura pour l'événement, il y aura on va avoir une section cuivre complète, donc il y aura le saxophoniste, mais il y aura aussi un tromboniste et un trompettiste avec qui on a l'habitude de jouer, mais qui font partie, qui sont là par intermittence avec le collectif, qui agrémenteront la soirée. Donc on va avoir une section cuivre à 3 instruments, 3 soufflants différents, ça va être génial.
0: C'est mortel.
3: Faut pas douter ça.
0: Eh ben ouais. Et puis on l'a pas dit, et je le dis, restauration et boissons sur place possible. Hein.
3: C'est ça. Food truck libanais, boissons locales, bière locale, plus soft.
0: Ouais, trop bien. Voilà. Donc en fait, on vient avec la petite piécette qui va bien. 15 balles en pré-vente, 20 balles sur site.
3: C'est ça.
0: On vient fêter ça avec vous ce samedi. On sera le
3: 17 octobre. Samedi 17 octobre, à partir de 19h jusqu'à 2h du matin, à la salle des fêtes de Mainvilliers.
0: Merci, Crazy.
3: Avenue Victor Hugo.
0: Ah ouais ?
3: Voilà.
0: Avenue Victor Hugo, ça nous va bien. Merci beaucoup.
3: Parfait. Merci à toi.
0: Et Crazy, là, on échange, puis on se dit, commençait à se dire au revoir en dehors du micro. On avait dit 6 albums, plus d'une centaine de titres, des trucs remixés, des gars qui vous font des spéciales, bref et tout. Et là, en fait, il y a un 8 titres qui va sortir, on a oublié d'en parler.
3: C'est ça, c'est un album qui s'intitule À l'ancienne, qui regroupe en fait 8 titres de morceaux qui datent depuis le début de l'aventure, de 2001 à nos jours. Et c'est une sélection des titres, on va pas se mentir, qui sont quand même souvent les plus écoutés et les plus attendus par les amateurs et les fans du collectif. Voilà, donc ce titre, cet album, il va être disponible à la salle, il sera en vente à la salle le 17, il y aura du merch, il y aura pas que celui-ci, il y aura d'autres albums, il y a le Quadra Machine, il y aura, comme je le disais, des t-shirts, des stickers, des sourires et plein de bonnes vibrations à partager ensemble.
0: Merci, voilà, t'es complet, et puis, on suit sur les réseaux, puis surtout, on pointe le bout de son nez, on a bien compris, on est amateur, on est curieux, le Ballet Bacché Crew fait ses 25 piges, et ils vont pas faire les choses à moitié, ils ont plein de copains, plein d'invités, des rostas, des passionnés, et ça va envoyer dans tous les sens. Mille merci à toi.
2: Je serai d'une détermination absolue et je ne céderai rien.

0: Vous venez d'écouter le Ballet Batchécrou avec La République en miettes.
1: C'est bien, et ça va passer à la télé, non?
2: Ça va pas passer à la télé, ça va passer à la radio.
1: À la radio, tiens, et c'est quelle radio alors? Sans
2: ça
1: être.
2: Oui. Principe actif à Évreux.
1: Oui.
2: HDR à Rouen.
1: Oui. Ça, bah, merci de toutes ces précisions.
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0: N'oubliez pas aussi, amis auditeurs, auditrices, un concert hors les murs hein, du Silo, organisé à Bourthe avec Rien dans ton folk, trio improbable qui reprend des classiques en mode pas comme les autres. Bref, soyez curieux et curieux, je ne pourrais pas l'illustrer de manière sonore et musicale, mais soyez attentifs à la planète et à la zone du sud de l'heure, puisque le Silo voilà, organise régulièrement des concerts hors les murs, et ils font bien pour se rapprocher au plus près de chez vous, et vous permettre la possibilité de, quand vous ne pouvez pas vous déplacer, eh bien, de vivre un concert tout en main. Enfin, clé en main, voilà, t'auras compris. Bref, Rien dans ton folk, organisé à Bourthe par le Silo. Moi, je vous remercie de nous avoir tendu l'oreille ce matin. Je remercie encore une fois Crazy du Ballet Batchécrou. Je remercie du Ballet Batchécrou. Je remercie aussi Marion au sein du comptoir des loisirs. Et je vous souhaite une agréable

Les amis qu'on aime à l'instant dans l'émission Cafro, votre son, votre ambiance afro-caribéenne qui se passe sur le mix des cultures 99.1, les amis, on est là, on est ensemble pendant 2 heures où nous allons partir, voyager sans passeport mais sans carburant également, puisque en ce moment on peut pas dire que le carburant soit à volo. Bon, hein, c'est mieux pour l'écologie en tout cas, l'environnement s'en porte pas moins mieux. En tout cas, les amis, bienvenue dans l'émission Cafro, votre son, votre ambiance afro-caribéenne du mercredi soir, 20h-22h en direct live, et on vient de démarrer avec un petit son soul, R&B, afrobeat. Tu sens la tendance, tu sens le tempo, c'est l'artiste Ruthie qui te propose ce petit son Zo Blazo. Et quand tu nous dis Zo Blazo, mais oui, c'est comme la semaine dernière, on s'était calé un petit Mewé, un artiste en provenance de la Côte d'Ivoire qui te sortait ce 200% Zo Blazo dans ses années 90, et forcément on est obligé de se rappeler de ce Zo Blazo. Zo, bienvenue les amis, et vous êtes dans l'émission Cafro, alors bienvenue, soyez bien posés, soyez en bonne forme.

soir de notre émission Cafro, eh bien on aura du son, de la bonne musique, de la bonne cam qui nous met bien et qui va te divertir, te dégourdir, te mettre en jambe comme on dit, et te dire que, allez, dans un mois et demi, ou même pas un mois, hein. Oui, c'est ça, à peu près un mois, ce sera les vacances. Voilà, les petits seront de retour en vacances, peut-être vous aussi, hein, vous aurez la chance de repartir en vacances, en tout cas, eh bien profitez bien. Programmation ce soir de l'agenda, ben oui, on va toujours du côté de Rouen et de son grande agglomération rouennaise. Peut-être entre l'Excalibur, le Beau, l'Ibiza, la Descarga, en tout cas, vous allez bouger à droite, à gauche. Vous allez voir un petit peu quels sont les artistes qui viennent par chez nous. On ira aussi du côté de la région parisienne pour aller découvrir des concerts où nous pourrons nous enjailler sur nos artistes préférés, hein, forcément dans une petite ou dans des grandes salles. Hein, ça peut aller aussi bien au New Morning, Élysée Montmartre, que à la Plénitude Arena, hein, actuellement l'ancienne Paris La Défense Arena. Ouais, on va se perdre avec tous ces noms. Mais voilà, des grandes jauges d'artistes qui pourront venir pour ces concerts. On aura la petite session remix. Ouh là là là là, du remix en veux-tu en voilà, qui sera sur la deuxième partie de l'émission Cafro en tout cas. On aura du classement Shazam, on aura du mix bien entendu, et puis vous les amis, n'hésitez pas surtout à nous partager vos petits coups de cœur, les sons qui vous font péter un câble, c'est ça qu'on aime aussi. On ira aussi du côté d'un festival qui s'appelle le Pacific Festival, attention, ça arrive prochainement fin septembre, début octobre. On va aller du côté de la rue aux enfants aussi, ce sera à Saint-Sever, parce que oulala, ce sont des événements qui sont très très sympa. Et attention, vous aimez les vroom vroom, vous aimez l'écologie, et bien vous aurez la chance d'assister peut-être à une course de push-car. Ben oui, ces courses de casse à savon, dit-on. Et bien là, c'est en mode push-car, tu pousses la voiture fabriquée par des jeunes, des timounes, des tout petits aussi. Et bien on en parlera bien sûr pendant ce programme. Allez, repartons en musique, puisque on partira entre le zouk, le compas, la musique Cabo, l'afrobeat, je vous le dis les amis, on va vraiment partir dans tous les sens, un peu électro aussi avec nos Afro House du Cabo Verde, et là on va repartir en mode zouk, une petite sensation que tu connais bien, ça s'appelle Says, dis-moi oui, ça c'est son classique des classiques les amis, vous connaissez ce tempo, vous connaissez ce refrain. Allez, vous êtes dans l'émission Cafro, alors mets-toi bien, mets-toi à l'aise. Et attention, tu vois le tempo là, il démarre tranquillement, mais

0: Le son, l'ambiance latino qui nous va bien. À l'instant, nouveau son des artistes Belle et Elvis Crespo. Bien sûr, Elvis Crespo que tu connais peut-être pour le Suavemente Besame. Oui, bah oui, t'as vu un peu la vocale incroyable. Le titre en tout cas de ce nouveau morceau, c'est Pa Bailar et que tu peux retrouver directement sur la page d'Elvis Crespo et Monsieur Bailey pour ce nouveau son latino. Le son ambiance latino, et bien ça tu peux le retrouver aussi de manière épisodique, de manière saupoudrée dans les émissions Cafro. Et si tu souhaites connaître également ce qui se passe aux États-Unis en mode les titres latino les plus diffusés, et bien tu peux nous retrouver dans la première émission de chaque mois. Et bien tu pourras retrouver le classement Billboard Latino. Ça se passe une fois par mois, le premier mercredi du mois. Voilà, ça me rappelle quelque chose, le premier mercredi du mois, mais je ne sais plus quoi. Je ne sais plus quoi. En tout cas, les amis, voilà, on vient de se caler un petit son, petite ambiance qui, je l'espère, va te mettre bien. On a l'impression d'être en été. Bah oui, t'as vu un peu le temps là. Il nous dit pas, tiens, l'automne arrive. Non, ça y est. Bon, c'est vrai que le matin est un peu frais, mais le soir, franchement, on est en mode terrasse, on est en mode, on se refait une petite soirée bien comme il faut, bonne température, et ça, ça fait plaisir. Hein, si vous n'avez pas eu le temps et pas eu assez de moments pour profiter cet été, eh bien continuons cet été indien comme on aime dire à chaque fois. Dans quelques instants, on va partir du côté de la région parisienne, connaître un petit peu quelles sont les tendances, les soirées, les concerts surtout, dont les artistes, nos artistes phares, vont arriver dans quelques instants. Allez, en tout cas, moi je vais te proposer tout de suite un petit son qui va te... Ouh là là là, oui oui, ça remplit de belle énergie. Le petit son, c'est un combo d'ambianceurs du Cap-Vert, d'ambianceurs du Mozambique. Les artistes s'appellent Kevox et Siron et ils te proposent justement un titre qui se nomme Terrorista et qui te propose un son Afro House qu'on aime beaucoup, en tout cas dans l'émission Cafro. Si t'aimes le Kudur, si t'aimes le Kudur d'Abanda, le Kudur voilà, qui tabasse, et bien là on est dans l'Afro House, c'est les tempos en tout cas entre le Cap-Vert et le Mozambique. Allez les amis, vous êtes dans l'émission Cafro, let's go. N'oubliez pas, vous souhaitez nous caler, vous proposer des petits sons, et bien directement sur les réseaux, tu tapes Cafro, l'émission tropicale. Hein. Va sur Insta, va sur Facebook, va où tu veux, et puis on verra. Si tu nous trouves, tu nous trouves.
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Mais quelle douceur. Bah oui, quelle sensation. En tout cas, l'artiste, les amis, elle se nomme Rachel Allison. Ça, c'est son nouveau son. L'un de ses nouveaux sons, hein, attention, parce qu'à la fin du mois, là, son nouvel album débarque très rapidement. Ça s'appelle Reset. Et alors, bah voilà, hein, mes tenues et mes formes, à peine s'atténuent, mais je ne pardonne pas les fautes, les langues bien pendues, les menaces au téléphone, et voilà. En tout cas, ce sont les paroles extraites de cette chanson qui se nomme Reset. Je t'invite à aller retrouver ça. Elle se nomme Rachel Allison et son nouvel album, il arrive là, je crois que c'est le 29 septembre, quelque chose comme ça. En tout cas, il arrive très très très prochainement. Donc, suis un peu l'actu et tu pourras aller checker ça. N'hésite pas à aller la retrouver sur les réseaux. Hein. Tu tapes Rachel Allison, HD, voilà, Insta, TikTok, Facebook, X, où tu veux. Elle est là, opérationnelle. En tout cas, elle va nous préparer des bons sons. Oui, oui, oui, parce que déjà, son dernier album, il a été vraiment très, très belle sonorité, très cafro. Hein. Ça partait aussi bien en afro, en bouillon, soca, enfin, ça partait dans tous les sens. Et franchement, très, très belle ambiance. Allez, les amis, on t'invite et c'est parti. On s'en va du côté de la région parisienne. Je t'ai dit, il n'y a pas besoin de passeport. Là, il n'y a pas le péage en flux libre. Non, c'est gratos. On y va direct. Pam, je t'emmène en salle de concert et je t'emmène directement en programmation à l'Élysée Montmartre. Bon, tu regardes hein, où c'est l'adresse exactement, hein, puisque de toute façon, vu que je te donne l'adresse, mais de toute façon, tu vas mettre Waze et tu vas mettre Élysée Montmartre. Donc voilà, il n'y a pas besoin de te donner exactement l'adresse très précisément. C'est en région parisienne, l'Élysée Montmartre, où tu pourras aller retrouver. Attention, attention, elle vient bientôt à Rouen en plus. Bon, ce sera plus tard, mais elle vient à Rouen prochainement. C'est l'artiste Bambi. Bambi qui, elle, sera le mardi 20 octobre 2026 à l'Élysée Montmartre pour une très très belle ambiance. Cette grande figure, cette reine dancehall, bouillon, enfin voilà, tu verras, en tout cas, elle va te mettre ça bien. Ah oui, oui, oui, bien, bien, bien, comme on adore aussi dans ce titre-là. Le titre qu'elle avait fait avec Mr. Natoxi, c'est en mode petit chata, t'inquiète, tu vois, ça se met bien. C'est BMW, rappelle-toi cette grosse ambiance de l'artiste qui se nomme Bambi et elle sera au mois de février, ce sera au 106 à Rouen.

Voilà, voilà, tu as bien capté. Guadada aussi qui sera là. Bambi, le titre BMW, bien sûr, classique des classiques, mais aussi, hein, on connaît, on adore beaucoup ce petit son de l'artiste Bambi avec Mister. C'est comment ? C'est Kershak. Ça s'appelle pas Jalouse. Ben oui, tu connais ça.

Mais voilà, tu as capté. En tout cas, c'est pas jalouse. Titre classique des classiques, Bambi, accompagné de Kershak. Et cet artiste-là, justement, Bambi, tu pourras la découvrir. Ce sera à l'Elysée de Montmartre le 20 octobre 2026 pour aller la découvrir avec... est-ce qu'il y aura des petits featuring qui viendront directement, puisqu'on sera sur la région parisienne, donc peut-être plus facile d'aller inviter les artistes comme ça, les poteaux qu'elle connaît bien. Écoute, affaire à suivre. Moi, je te donne la date, c'est à l'Elysée Montmartre, justement, Bambi. Et puis... elle sera à Rouen, ce sera au mois de février au 106, donc plus d'infos tu vas sur le106.com et plus d'infos à Paris tu vas à elysemontmartre.com tout simplement. Allez, on continue, et là attention, on continue pas pour mollir, on va whiner toujours, on va s'ambiancer toujours très chaleureusement avec le DJ producteur italien Mr Kaiba, qui sera deux jours en région parisienne, les jeudis 12 novembre, vendredi 13 novembre 2026, attention Mr Kaiba qui débarque, comme on va écouter à l'instant avec J Balvin et Rutical.

Yes. En tout cas, cet artiste accompagné de J Balvin, Whitey Cole, à l'instant sur le mix des cultures, sur le titre I Love It. Eh bien, tu pourras le retrouver, ce DJ producteur, DJ producteur italien qui s'impose comme l'une des figures les plus puissantes de la nouvelle scène dancehall mondiale. Fondateur de la page Basshall Movement. Hein, rappelle-toi, on te calait pas mal de sons de cette page en mode dancehall avec les Blessfaya et toute la clique de les amis hollandais qui sont là-haut. En tout cas, tu pourras le retrouver. Ou peut-être qu'il y aura des poteaux qui vont passer aussi. Bah, oui, encore une fois, c'est en région parisienne. C'est toujours plus facile de faire venir les poteaux dans cette grande capitale. Donc les jeudis 12 novembre et vendredi 13 novembre 2026, tu pourras retrouver justement l'artiste Kaiba. Kaiba, en l'occurrence, peut-être que tu le connais aussi avec cette combinaison qu'il a faite avec l'artiste Blessfaya.

0: aussi à vous.
1: Mr Kaiba, en tout cas, que tu pourras retrouver avec Bless Faya là sur le titre Rude. Mais, en tout cas, je te le rappelle, il sera les jeudis 12 novembre et vendredi 13 novembre, ce sera à l'Elysée Montmartre à Paris, ce DJ producteur que tu pourras retrouver. Peut-être des collabs qui seront prévus, mais chut, on n'en dit pas plus. Le Kaiba All Europe Tour qui débarquera à Paris. Plus d'infos, cartelconcert.com ou directement sur elyseemontmartre.com. Allez, on continue en tout cas, puisque pas trop d'autres artistes, en tout cas il y a pas mal de hip-hop que tu peux retrouver, hein, des artistes hip-hop internationaux que tu peux retrouver sur la prog de l'Elysée Montmartre, mais en tout cas en mode afro-caribéen, dans notre ambiance cafro, il n'y a pas beaucoup d'artistes, donc je t'emmène directement au New Morning. Le New Morning, pareil, on se dirige vers la région parisienne, et là on va partir même plus spécialement avec un artiste classique des classiques pour les adorateurs de piano, pour les adorateurs de musique live, l'artiste pianiste martiniquais Mario Canonge, toujours là, qui justement te propose, on va écouter un de ses morceaux là, mais en tout cas à l'occasion de la sortie de son nouvel album, Mario Canonge, on est plus dans le mode jazz, nouvel album qui s'appelle Caldera, et bien ce sera la date au New Morning le jeudi 1er octobre. Jeudi 1er octobre, les amis, le concert de l'artiste Mario Canonge qu'on écoute à l'instant avec Laissez parler.

Il se passe des choses, les amis, des choses incroyables que même dans notre vie, on se disait non, c'est pas possible. Des fois, vous allez me dire, mais de quoi il raconte là? On comprend rien de ce que. Non, c'est parce que j'étais vraiment parti dans le jazz. Et moi, bah, le jazz, ça me. Je me dis, tiens, soit j'ai vieilli, hein, parce que voilà, c'est ça aussi le jazz, tu vois. C'est... Ça se déguste avec un bon verre de vin. Ah oui, avec un petit truc là. Oui, parce qu'on salue aussi l'ami Tipon JJ. Hein. Ouh là là là là. L'ami Tipon JJ, il est passé dans le secteur. Bon, il est venu faire des petits cadeaux comme ça là. De très beaux cadeaux. Écoute, on va voir ça tout à l'heure, Tipon JJ. Voilà, je vois la présentation de ce qui s'est marqué dessus là. Ça va voyager aussi. Ouais, il y a du voyage dans l'air. Merci Tipon JJ. En tout cas, n'hésitez pas vous aussi les amis. Eh, vous passez, vous ramenez des petits cadeaux comme ça, ça fait plaisir. Bon, en tout cas, on était parti à parler de jazz avec Tipon JJ là, tu vois, en mode caribéen. Et là, à l'instant, Mario Canonge avec son laissez parler. Eh bien, c'est un artiste qui est là depuis de nombreuses années. Mario Canonge, que tu pourras retrouver au New Morning de Paris pour la présentation, la découverte aussi de son nouvel album qui s'appelle Caldera. Et ce subtil et sauvage, ce Mario Canonge constitue une vive invitation à une introspection émotionnelle et un hommage aux peuples vivants au pied des volcans qui sont souvent par nature des peuples solaires. Mario Canonge, mythique pianiste originaire de la Martinique, semble avoir trouvé son essentiel spirituel et artistique avec ce trio magique aux accents telluriques. N'hésitez pas en tout cas les amis, si vous souhaitez découvrir Mario Canonge et toute sa bande, eh bien c'est directement au New Morning de Paris le jeudi 1er octobre. Jeudi 1er octobre, t'es sur la région parisienne, paf, va te faire un petit concert de Mario Canonge et franchement ça va être plutôt sympa. Ouais, t'as vu hein, c'est pas du jazz en mode posé, tu vois, tranquille. Non, il y a une sensation de begin, il y a une sensation de calypso, tout ça. Et franchement, ça, il y a de l'énergie également dans ce tempo. Allez, on continue avec justement les fortes sonorités de la musique africaine. Ben oui, les amis, puisque la musique africaine aussi est partie d'un ambassadeur, d'un créateur, d'un artiste. Si je te dis Shakara, peut-être tu me diras si la culture est bonne, puisque tu es sur le mix des cultures et on sait que ta culture musicale peut être très développée. Eh bien, tu as reconnu le titre, le morceau de Fela Kuti et justement le New Morning de Paris te propose la Fela Day, hommage à l'artiste Fela Kuti, s'il vous plaît. Music is the weapon, hommage à Fela Anikilo la Po Kuti, le roi de l'afrobeat qu'on écoute à l'instant avec Shakara. Et ça, n'oubliez pas les amis, ce sera au New Morning de Paris le samedi 10 octobre.

0: De l'afrobeat Fela Kuti qu'on écoute à l'instant avec Shakara. Juste une goutte suffit de ce Fela Kuti pour justement lui rendre hommage à ce grand personnage qu'il te disait « Music is the weapon », l'hommage à Fela Kuti, le roi de l'afrobeat. Et ce sera un événement fédérateur d'afrobeat No Limit qui débarque au New Morning de Paris. Les hits brûlants du Black President qui a reçu un Grammy Awards posthume pour l'ensemble de son œuvre seront joués par la nouvelle génération d'Europe et ses anciens musiciens pour une soirée afrobeat No Limit électrique et envoûtante. Music is the weapon. Ça se passera le samedi 10 octobre 2026, les amis, au New Morning de Paris pour cette soirée hommage à Fela Kuti. Une soirée incroyable, dantesque, tant cet artiste a fait partie et fait partie de la base musicale de nos cultures afro-caribéennes. Fela Kuti, les amis, la soirée en hommage le samedi 10 octobre à Paris 2026, bien sûr, hein, 2026, on s'en va pas. À l'année prochaine. Et bien voilà, c'était le tour d'horizon. Plus d'infos, vous allez sur le site newmorning.com, newmorning.com pour aller retrouver leur actualité. C'était le tour d'horizon des concerts de la région parisienne en mode petite salle, petite ambiance, mais très très chaleureuse, les amis. Je pense que même Tiponche DJ, il aimerait bien s'y retrouver là-bas. Oui. Tu peux prendre même un micro tranquillement.
1: Tu vas saturer ?
0: Non, normalement tu ne risques pas de le saturer si tu ne fais pas de dinguerie.
2: Oh, ça va.
0: Bonsoir.
2: Bonsoir, amis du soir.
0: Eh bien, justement, Tiponche DJ, là tu me fais penser à. Vas-y, on se fait une émission entre 2h et 4h du matin. Non, c'est peut-être un peu tard.
2: Minuit 3h.
0: Minuit 3h, c'est bien, minuit 3h.
2: Ah, ce serait bien de faire ça.
0: Ouais, stylé.
2: Au moins une fois, juste pour tester.
0: Ouais.
2: Parler de tout, de rien, comme t'avais dit la dernière fois.
0: Ah ouais, ouais, une soirée débat.
2: Voilà.
0: Minuit, 3h du matin, le débat.
2: Bah oui, t'as vieilli. Hein. 3h, tu dors, toi.
0: Bah les amis, non, on est là, t'inquiète.
2: Ouais, pas 3h, tout le temps. Travaille, hein.
0: Pas tout le temps, mais on peut être là. Allez les amis, si ça vous dit, si ça vous chante, on se fait une petite soirée, minuit, allez, peut-être un 22h, 2h du matin. Non, minuit 2h. Minuit 3h.
2: 23h.
0: 23h,
2: 3h.
0: 23h, 3h. On reste dans le 3.
2: Voilà.
0: Ok. Bon bah les amis, si vous êtes chaud en tout cas pour venir à cette soirée, à voir. Hein. On s'organise ça.
2: On prendra les pizzas.
0: On prend les pizzas, on prend les mafés. Moi je prends les mafés. Je prends le tiep. Une petite paella.
2: Ouais.
0: On prend
2: tout.
0: Les galettes. Les galettes des rois, tout ça.
2: Ouais.
0: On prend tout.
2: Les crêpes.
0: Les crêpes et bien sûr vos petits cocktails sans alcool, hein, bien entendu. Restons sobres parce que sinon ça peut vite déraper entre minuit et 3h.
2: Ouais.
0: Ok, merci Tiponche DJ pour cet instant d'organisation.
2: Ça part comme ça.
0: Voilà, c'est comme ça que ça se passe. Et tiens, justement, avant de passer sur le mix de la soirée qui sera, oh là là, dis donc, en mode souvenir.
2: Ah.
0: Ouais. Un petit zouk souvenir, tu vois.
2: Il y a plein de souvenirs. Ah, zouk section là.
0: Non. Mais on sera sur le souvenir, sur le mix, en mode mix zouk souvenir. Donc attention, tu vas reconnaître des trucs, ça va te rappeler quelques moments divins. Mais avant cela, je vais te proposer un petit méga mix ambiance soukous, tu vas voir. Donc là, on est pareil, un peu dans le souvenir, en mode soukous, parce que le soukous, on.
2: Ça date, hein.
0: Bah ouais, on n'entend plus trop le soukous.
2: Hein. Il y a des nouveautés ou quoi, mais.
0: Ouais,
2: à l'époque, j'avais les albums soukous.
0: C'est ça. Et bien là, je te propose un DJ Skull, ambiance soukous, méga mix. Et on revient dans quelques instants, on te l'a dit, hein, pour la suite des programmes dans l'émission Cafro.
2: Vous jusqu'à 3h du matin.
0: Jusqu'à 22h. Allez, on est chaud, les amis, on est en direct live sur le mix des cultures. Ça se passe comme ça dans l'émission Cafro.

0: Mais oui, ça passe très vite, on croyait que c'était un mix, et ben non, c'est un méga mix, hein. Donc c'est une petite session de mix, donc voilà, n'hésitez pas les amis, DJ Skull qui te proposait ce méga mix ambiance soukou, souvenir, et oui, classique des classiques, j'espère que tu as bien kiffé cette petite variation, ce petit tempo, en tout cas qui nous fait plaisir. Tipon DJ, tiens, c'est vrai que je t'ai pas demandé si tu voulais caler un petit son là déjà dans la soirée, un petit truc. Qui t'ambiance en ce moment
1: Bah, tu me prends pour là.
0: Bah, donc, effectivement.
1: Je vais y réfléchir.
0: Ok, on y réfléchit.
1: Parce qu'en ce moment, je suis pas dans les sons afro-caribéens.
0: Ah, t'es dans le jazz.
1: Voilà, le lofi. R&B. Lofi R&B japonais.
0: Ok. Eh bien, écoute.
1: C'est pas du tout afro-caribéen.
0: C'est pas du tout afro-caribéen.
1: Mais c'est reposant.
0: C'est vrai que si c'est en mode justement japonais. C'est un peu moins caribéen en ce moment. Quoique, voilà. Même si on parlait, hein, justement, quand tu nous proposais des sons ambiance.
1: Hip-hop, R&B, tout ça.
0: Ouais, hip-hop, R&B, puis avec des tempos oui. Un peu latino, hein, salsa.
1: Oui, avec le péruvien. Là.
0: Ouais, exactement.
1: Mais à la salsa péruvienne, avec un mélange d'une chanteuse japonaise.
0: Ouais, exact, c'est ça qui est bon, en tout cas le mélange, le mix des cultures, les amis, vous êtes toujours dans l'émission Cafro, on est là pour ça, on est là pour passer des petits sons, vos sons aussi, n'hésitez pas surtout à nous envoyer directement via les réseaux sociaux, vous tapez Cafro, l'émission tropicale. Allez, avant de partir dans le mix dans quelques instants, je te propose de repartir avec un artiste aussi, est-ce qu'on peut dire un artiste qui est là depuis de nombreuses années à l'ancienne, peut-être pas, hein, il serait peut-être pas content, mais en tout cas l'artiste s'appelle Awil Lolongomba. Justement, il te propose son nouveau son hein, qui est sorti il n'y a pas très très longtemps, ça s'appelle Makusude. Et puis justement, à toi de checker ça et à toi de t'ambiancer.

0: C'est bon ça, et attention les amis, c'est vrai que là, pour des artistes africains, surtout quand ce sont des artistes qui faisaient des sons à l'époque, qui tiraient sur des 7, 8 minutes, 10 minutes, et là on est sur un titre qui fait 2 minutes 20, on est vraiment en mode Amapiano, on est vraiment dans le tempo nigérien, en mode radio et en mode short, les shorts, les réels, en tout cas que tu peux proposer sur les réseaux sociaux, et là Awilo Longomba l'a bien compris aussi pour cette nouvelle ère avec le titre Makusudi. Et je te rappelle, t'es dans l'émission Cafro et ça balance sévère. Oh oui, ça balance sévère. Allez, on fait des dédicaces à toi et toi. Mais oui, quand je te croise là sur la place du Châtelet pendant le marché, ça fait plaisir de retrouver les anciens poteaux. En tout cas, vous êtes là, on est ensemble sur le mix des cultures 99.1, c'est ta radio. Et bah voilà, c'est à toi de venir t'ambiancer, c'est à toi de venir faire tes propositions. Tu nous check directement via Cafro, l'émission tropicale sur les réseaux, sur YouTube, sur Insta, sur Facebook, sur pas. Ouais, voilà, c'est tout. Hein. Ça prend trop de temps après. Allez, en tout cas, ça y est, c'est parti. Le mix de la semaine, les amis. Là, on est en mode avec DJ Bayoun qui te propose sa série Zouk Love Souvenir. Attention, là, je crois que t'étais prêt. Mesdames, est-ce que t'étais prêt?
1: Veuillez attacher vos ceintures.
2: Bayoun Animation.
0: Oui, classique des classiques, on revient avec justement du zouk à l'ancienne, du zouk love rétro, certains diront, du zouk nostalgique, d'autres penseront, et du zouk souvenir pour celles et ceux qui ont fait et danser sur ces moments vibratoires. Allez, on écoute ça pendant 25 minutes, 30 minutes, écoute ça!

0: Ben oui, les amis, à l'instant, sur le mix des cultures. Oh là là là, quel souvenir, on vous l'avait dit. Souvenir classique des classiques, peut-être pour vous. Ou peut-être grosse découverte pour vous également. En tout cas, les amis, vous êtes toujours dans l'émission Cafro. Le son, l'ambiance afro-caribéenne qui te met bien. En tout cas, pour le mercredi soir, si t'es avec nous en direct, eh ben ça, ça fait plaisir. On est là, remix à la télécommande. Et Mister Petit Ponche DJ à la cacahuète. Là, je vois qu'il est... Ouais, t'es grave sur la cacahuète, là. Hein.
1: Ouais, ben, ça passe bien.
0: Ouais, ça passe bien. Hein. La petite cacahuète, bien comme il faut. On est plutôt sur quoi comme menu, là?
1: Cacahuète. Cacahuète. Plaquette de chocolat.
0: Ah Schweppes. Ouais. Ah oui, d'accord, ok, ça se met bien. Hein.
1: Ouais, tranquille.
0: Ah, ça, ah, je sais que ça vous enjaille, hein, les amis, ouais, vous dites, ouh les gars, là, ils sont chauds de malade. Mais oui, écoutez, hein, il faut, c'est mercredi soir, tu vois, on y va tranquille, pépère. Il reste encore quelques jours avant d'arriver au week-end, hein, donc...
1: Ouais. Pas trop vite, moi je reprends ce week-end.
0: Ouais, tranquille. Bon, bah moi je partirai, hein, on se croisera. Hein, bon, les amis, hein, je dois vous le dire, il n'y aura pas d'émission Cafro pendant 2 semaines. Reprise, ce sera je
1: le 12.
0: Le 12
1: non,
0: le 12, c'est un lundi, je crois.
1: Donc le 13, 14.
0: Ouais, ça sera ça. Au mois d'octobre, en tout cas. Là, pas le 8. On sera le 14. 14 octobre, les amis, on reprendra l'émission Cafro. C'est la petite pause. Bah ouais, c'est la.
1: Automnale.
0: La petite pause d'été qui se décale au mois de septembre. Voilà, bon, comme ça.
1: T'as eu 2 mois en été.
0: Là, moi, j'ai bossé. J'étais là.
1: Ah oui.
0: On était là, on était là. D'accord, merci, ça fait plaisir. Hein. On voit que ça
1: le soutien.
0: Je travaillais dur, hein. Ça se voit.
1: Ah ouais, bah ça se voit.
0: Merci. Ok, y a pas de problème. Je prends.
1: Cacahuète.
0: Très très bon. Il est généreux, le copain.
1: C'est bien beau le Guatemala.
0: Ouais, c'est beau le Guatemala.
1: Ouais, ouais,
0: d'ailleurs, t'y es allé, ouais. T'as voyagé au Guatemala l'année dernière.
1: Oh non, il y a 4 ans.
0: Ah oui, déjà. Ouais, ça passe. Hein.
1: Non, l'année dernière, c'était Pérou.
0: Ah, c'est ça, le Pérou. Et donc là, Guatemala, très sympa.
1: Ouais, franchement.
0: Qu'est-ce que tu retiens de ce voyage incroyable?
1: Le lac Titicaca. C'est au Pérou.
0: Oui, j'ai
1: le lac Atitlan. Franchement, on était sur la rivière.
0: Rapproche-toi du micro, vas-y.
1: Ouais, mais j'ai peur de saturer.
0: Non, non, non. Si tu parles tranquillement, il n'y a pas de problème.
1: À chaque fois, on me dispute. Comme un enfant.
0: Ouais, t'as chicoté, mon âme. On va le chicoter. Du coup, le lac.
1: Atitlan.
0: Atitlan.
1: Et en fait, il y a les volcans El Fuego où ils rentrent souvent en éruption. En plus, il y a quelques mois, ils en ont parlé aux infos là. Mm. Et ouais, il y a toute la chaîne des volcans avec. Après, on est arrivé sur. Je crois que c'est Laguna Beach, un truc comme ça. Et c'est là où j'ai acheté du chocolat, mais le meilleur chocolat du monde.
0: Oh.
1: Ouais, excellent à noisette et tout, mais du vrai cacao quoi.
0: Mm.
1: Pas les trucs coupés, c'était chez l'artisan.
0: Oui, c'est pas du Côte d'Or quoi.
1: Non,
0: on est d'accord.
1: Non, franchement, excellent.
0: Mais ça donne envie, en tout cas, les amis. Eh bien, on n'était pas au Guatemala ce soir. On était en mode Zouk Love, souvenir, avec justement Bayoun qui te proposait sa sélection 30 minutes à peu près de Zouk Love Souvenir. Eh bien, tu pourras retrouver ça en direct hein, sur la page YouTube.
1: Cafro l'émission tropicale.
0: Bang, bang, bang.
1: Tu vas le retrouver sur Cafro l'émission tropicale, émission 43.
0: 43.
1: Ouais, parce qu'en fait, je fais le calcul depuis l'année dernière.
0: Ah oui, 43. Oui, parce que sinon, on est à
1: la troisième, quatrième.
0: Là, on est à la quatrième épisode 4 de la saison 22.
1: Ouais.
0: Putain.
1: T'as vu, t'as fait que 4 émissions et tu repars en vacances.
0: Non, mais qu'est-ce que c'est que ce bazar? Ouais, voilà, c'est ça. Non, mais tais-toi, Gemini, tais-toi.
1: Ouais.
0: Le téléphone, il me parle. Mais me parle pas, c'est pas à toi que je parle, mon ami. Oh, sympa, ouais. Bah oui, tu sais, comme t'as Gemini, l'IA de machin, là, de Google. Du coup, il te parle. Mais
1: bah,
0: charle. Mais oui, non, mais... Bah.
1: Ils l'ont dit que ça allait devenir incontrôlable. Déjà, tu le contrôles même pas.
0: Non, ça, c'est l'âge. C'est pas pareil. C'est... Les boomers. Eh non, mais j'ai vu qu'on... Attends, on était des boomers, nous. Nous, on était des boomers. On n'est pas des boomers. Non, non, non, non. Ceux qui ont 40 piges, c'est pas des boomers. Hein. N'oubliez pas l'histoire. Hein. Les boomers, c'était ceux de l'après-la-guerre.
1: Donc, nous, on n'a pas fait la guerre pour l'instant.
0: À part le Covid, tu vois.
1: La guerre du virus.
0: Emmanuel, il nous a dit, c'est la guerre.
1: Nous sommes en guerre.
0: Nous sommes en guerre. Voilà, bon, en tout cas, bref, qu'est-ce que je voulais dire? Ouais, dans quelques instants, on va se faire quelques événements dans l'agglomération rouennaise, ce qui va se passer un petit peu par chez nous dans les semaines à venir. Un petit festival, la Pacific Festival, là, qui va arriver à partir de fin septembre. Mais attendons cela, en attendant cela, on va partir au Japon.
1: Aïe,
0: paf. Avec un des coups de cœur de Mr. Tiponge DJ, bien sûr, l'artiste Néné.
1: Ah ouais, j'aime bien cette chanteuse.
0: Il paraît, hein.
1: Ça passe bien.
0: Néné, accompagné de Mr. Lex sur le titre. Tu l'as fait en anglais ou...
1: Voilà, c'est pas pour moi l'anglais.
0: Vas-y.
1: Je sais même plus.
0: I'm the one.
1: Ouais, voilà, c'est bien. Et je sais que le DJ, c'est DJ Shari.
0: Ouais, et DJ Tatsuki.
1: Ouais, voilà.
0: Shari et Tatsuki.
1: Franchement, c'est un bon son. Ça passe bien.
0: C'est plutôt en tempo...
1: Par R&B.
0: Ouais. Vous allez voir, ça va nous gâter, ça va nous... On se laisse aller, on se laisse guider, en tout cas, après le mix souvenir en mode zouk. Allez, vous êtes sur Cafro, l'émission tropicale sur HDR, le mix des cultures.

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2: Ah là là, que c'est dur en tout cas, ce bon petit son. I'm the one de, des artistes Lex et Nene Come From Japan. Bien sûr, on aime ça, ce petit hip-hop R&B qui passe bien dans nos oreilles, sélectionné par Tiponche DJ, bien sûr. Ça va bien, Romy, Tiponche DJ là?
3: Non.
2: Aïe, aïe, aïe, aïe, aïe, sentimentalement parlant, je sens que c'est dur.
3: C'est dur, ouais, c'est dur.
2: Ah ouais, c'est ça, ça fait mal au corazon.
3: Ouais, faut aller regarder le clip.
2: Voilà, n'hésitez pas les amis, c'est I'm the One, Lex et Nene des DJ Chari et Tatsuki, voilà. Donc Come From Japan. Et un petit coup de cœur hein, quand même de Mr. Tiponche DJ.
3: Ah ouais, j'aime bien ce son-là.
2: Même si ton cœur souffre en écoutant ce son, mais... Ça fait plaisir. Allez, les amis. On peut pas compter sur lui. On peut pas compter sur lui.
3: Mais non, mais je suis triste.
2: Mais ça fait plaisir.
3: Mais ça fait merci. Et retourne en vacances.
2: Allez les amis, ce soir dans l'émission Cafro, encore 15 minutes à passer ensemble et on va se parler du Pacific Festival. Alors Pacific Festival, tu te dis, tiens, il y a le Pacifique, le festival, il y a de la musique sûrement.
3: C'est bien, mais...
2: Ouais. Est-ce qu'on part dans le Pacifique?
3: Non.
2: L'océan Pacifique?
3: Non, c'est un festival.
2: Ouais. Bah peut-être qu'on part dans l'océan Pacifique, on ne sait pas, qui sait, en tout cas je vous parle, c'est toujours changeante, ces musiques à vivre dépendent de qui les écoute et de quand elles sont jouées, comment, par qui. L'artisanat musical, voilà de quoi il s'agit de ce Pacific Festival. Alors ce Pacific Festival ira dans 10... on parle de jazz, on parle un petit peu de rock, on parle d'ambiance caribéenne dans ce Pacific Festival et comme en l'occurrence, ça va commencer à partir du 29 septembre avec le Emmerich Weiss Trio. Donc là, ce sera en mode, en mode jazzy. Il y aura trompette, contrebasse, batterie. Voilà, on était dans notre session jazzy là tout à l'heure. Donc ce groupe formé en 2025 qui sera justement à Rouen. Ce sera au studio Access Digital. Très peu de place dans ce studio parce qu'ils vont faire un live dans le studio directement. Donc ça va être archi cosy, ça va être vraiment une très très bonne ambiance. Ils ne mettent pas la jauge de combien de personnes, mais s'il y en a 15 déjà,
3: ouais, ouais, 15 en général, c'est assez petit.
2: Ouais, exactement. Donc ça peut être super sympa, super intimiste. C'est le mardi 29 septembre pour assister à ce live Emmerich Weiss Trio. Donc n'hésitez pas, hein, si vous souhaitez plus d'informations, vous allez sur le site Pacific Factory, Pacific Festival. Par le Home Factory justement qui présente ce festival à Rouen en l'occurrence. Donc ça va commencer avec ça. Il y aura aussi un artiste qui nous importe hein, puisque on connaît le Tonton. Le Tonton, c'est un artiste réunionnais qui s'appelle Daniel Waro qui fait du maloya, la musique traditionnelle également de la Réunion. Et là, c'est le neveu qui débarque. Ce sera à Rouen, au quartier libre directement, rive gauche, rue Malouet. Eh bien, tu pourras aller assister au concert mercredi 30 septembre de l'artiste J.D. Waro. Et J.D. Waro, eh bien, ce sera cette petite ambiance maloya, cet artiste qui est né en banlieue parisienne, mais dont la musique réunionnaise coule dans ses veines.

Nommé JD, surnommé JD pour c'est son nom d'artiste, le neveu de Daniel Waro. Cette musique Maloya, cette musique réunionnaise, cette version rageuse et tendre collaborée au bitume des cités qu'il chante de sa voix au perché. Le titre qu'on vient de s'écouter, c'est Bayoun avec tonton Daniel Waro, bien entendu. Et cet artiste JD, Jean-Didier Waro, tu pourras le retrouver ce mercredi 30 septembre, ce sera au Quartier Libre à 20h30, n'hésite pas, à l'occasion du Pacific Festival. Et les amis, moi je continue, on continue justement dans cette programmation du Pacific Festival qui aura lieu du 29 septembre au 10 octobre. Eh bien on continue puisqu'il y a plein d'artistes, hein. Ça vient au Quartier Libre, ça va au studio Access Digital, ça va à la Maison de l'Université avec le groupe Papanoche, Tu danses-tu, avec les vibrants défricheurs. Eh bien tu auras aussi le bal brésilien en transe avec Rica Macedo, cette chanteuse accordéoniste franco-brésilienne qui elle débarquera avec ses quatre musiciens du Parti Collectif. Ça va se passer, du coup, bon, ce sera pas à Rouen, ce sera à Paluel, au Clos des Fées, à Paluel, pour un concert et un bal brésilien gratuit. On s'écoute justement un extrait de ce grand bal de Rita Macedo et le Parti Collectif.

Le grand bal de Rita Macedo et le parti collectif se représentera le samedi 3 octobre à l'occasion du Pacific Festival, ce bal brésilien justement qui mêle ces ambiances du Brésil, du foro nordestin, coco combolé à la culture baianaise de Rita pour le décaler un peu, l'emmener sur des chemins de traverse. Et bien vous pourrez retrouver toute cette belle et grande ambiance à la salle Clos des Fées à Paluel, concert gratuit à 19h le samedi 3 octobre. Et continuons dans cette programmation du Pacific Festival, où vous pourrez également aller à la Maison pour tous voir les Ephaisto fan, voilà, une odyssée musicale incandescente. Vous pourrez aller découvrir Nobile exactement, ce sera le 6 octobre au Trianon Transatlantique. Anne Paseo Atlantis le 7 octobre au 106, et bien d'autres artistes. Et voilà, un peu plus loin dans cette programmation, on pourra aussi retrouver le 10 octobre, alors là pareil, des artistes aux voix incroyables et surtout à l'ambiance qui sera très très chaude et ambiancée, la litanie des cimes avec Madamba, ce sera le samedi 10 octobre. Alors je sais que 10 octobre on avait parlé d'une autre soirée, je crois en région parisienne, hein, la soirée hommage à Fela Kuti. Eh bien si vous êtes à Rouen, vous pourrez aussi aller à la chapelle Corneille à partir de 20h pour ce concert ce samedi 10 octobre, avec justement cette présence de Madamba, les prières de la litanie des cimes sont des petits hymnes païens augmentés de la puissance de l'art des griots. On écoute justement un extrait de la litanie des cimes et Madamba.

La litanie des cimes et Madamba que vous pourrez retrouver le samedi 10 octobre à l'occasion du Pacific Festival, Chapelle Corneille le 10 octobre à Rouen. Eh bien n'hésitez surtout pas à aller retrouver plus d'infos et les tarifs en vigueur sur le site de Pacific Festival. Mais comme ce sera également la dernière soirée, le dernier jour de ce Pacific Festival, eh bien il vous donne plusieurs rendez-vous et dont le dernier également sera celui de Solentropic pour un DJ set Solentropic, bien sûr les copains du mix des cultures, et qui te proposeront une petite soirée parenthèse blessée, 100% vinyle, marabout certifié et grand guérisseur, redonne goût à la vie sur fond musical afropop. Et à la suite de ce DJ set des Solentropic, eh bien tu pourras aussi découvrir le groupe Gembri Superstar qui te propose des percussions artisanales et des cordes augmentées à coups d'électronique, découpille une musique brute et dansante pour une fête hors d'époque où les cultures s'amplifient furieusement à mesure qu'elles se croisent. Voilà, n'écoute pas tout ça puisque ça va te faire mal aux oreilles, mais laisse rentrer cette musique au fond de ton cœur. Gembri Superstar et Solentropic, ce sera pour la soirée du samedi 10 octobre à l'occasion du Pacific Festival. Notez bien, c'est à 20h. Et Gembri Superstar, c'est à partir de 22h30. Ça se passe au Fury Défendu et c'est à Rouen encore une fois. On s'écoute tout de suite, Gembri Superstar.

0: Voilà, j'espère que vous avez noté les amis Gamebry Superstar qui joueront justement à l'occasion de ce dernier jour du festival Pacific Festival au Fury Défendu. Ça se passe le samedi 10 octobre à Rouen. N'hésitez surtout pas, la soirée peut commencer à partir de 20h avec les Solène Tropiques et puis après vous enchaînez avec les Gamebry Superstar qu'on vient de s'écouter à l'instant avec le titre Mekki. Allez les amis, on continue. Ouh là là là là, oui, c'est bientôt la fin de l'émission Cafro. Alors on n'aura pas de session remix, sauf on se quittera avec ça dans quelques instants, le dernier morceau. N'oubliez pas, surtout le samedi 3 octobre, si vous êtes avec vos enfants, les petits, les grands, en tout cas n'hésitez pas, mais les adolescents sont les bienvenus. N'hésitez pas à aller à l'édition 2026 de la rue aux enfants. Alors s'il y a beau grand temps, l'édition 2026 aura lieu et ça va commencer à partir de 11h sur le quartier Saint-Sever. La rue de Lafayette est bloquée aux véhicules, même aux transports en commun. Donc là, c'est vraiment la fête et c'est vraiment une rue dédiée aux enfants. Plein d'activités pour les enfants et franchement, il y aura même une scène ouverte. Donc les petits, les jeunes, allez-y, faites-vous plaisir. Franchement, c'est un très très bel événement. La radio HDR sera également sur place pour animer la scène ouverte. Et puis, un peu plus loin, si tu as envie de délirer aussi, si tu as envie de taper le délire, viens avec nous sur la dalle de la Grand Mare. Ce sera le mercredi 14 octobre pour cette course push-car. Oui, une course de caisse à savon que tu pousses. Donc là, ce seront différentes associations et collectivités des Hauts-de-Rouen qui viendront montrer leur réalisation, leur push-car. Et attention, la course va être sévère, elle va être ambiancée, elle va être survoltée. Et franchement, on vous attend avec grande impatience. Ce sera le mercredi 14 octobre à partir de 14h, les amis, sur la dalle de la Grand Mare, juste devant le centre Malraux. Une très très belle ambiance. C'est gratuit, bien sûr, hein, donc venez avec les enfants, les petits, les grands, ou même toi, si tu veux juste taper le délire. Eh bien écoute, Mister Tipon JJ, on te souhaite bonnes vacances.
1: T'es sérieux là?
0: C'est toi qui es toujours en vacances? Ah non, t'es pas en vacances? Oh ouais, ok. Ok, ça marche. Bah on se retrouve bientôt en tout cas, l'amigos.
1: Bah oui, une prochaine.
0: Bah oui, quand tu veux, la porte est ouverte.
1: Bah comme je passe de temps en temps.
0: Ouais. Yes. Bah en tout cas, grand merci à toi d'être passé, de nous avoir royalement gavé ce soir. Tu nous as mis bien. Ah, super, ça fait plaisir. Les amis aussi, vous, si vous souhaitez passer, eh bien vous êtes les bienvenus également. Ça se passe 9 rue Georges Braque, c'est à Rouen, rive droite, sur les Hauts-de-Rouen. Venez passer ce petit moment ensemble et ça va faire grandement plaisir. Allez, on se retrouve pas la semaine prochaine, ni l'autre semaine d'après. On se retrouve le 14 octobre, justement, pour cette belle soirée de l'émission, de la reprise de l'émission Cafro. Oui, Mister Tipo GG.
1: J'ai une petite question.
0: Oui, dites-nous donc.
1: Donc là, comme Halloween approche, est-ce que tu vas faire une soirée, enfin une spéciale Halloween en Cafro?
0: Ah, peut-être, pourquoi pas?
1: Ça peut être un concept.
0: Allez, vas-y, on est parti pour le délire.
1: Bah, vas-y.
0: Allez, let's go. Donc, mois d'octobre qui arrive, une soirée spéciale Cafro Halloween.
1: Ouais, à la radio de 22h à 4h du matin.
0: Oh là là,
1: on va
0: là
1: faire
0: là
1: Halloween
0: là.
1: Ici, on va faire la déco. Allez, c'est parti. Allez, débrouille-toi avec ça.
0: Ok, merci. Let's go. Les amis, on se retrouve très très vite. Prenez soin de vous surtout et de votre entourage. Et on se quitte tout de suite avec DJ Fab et son remix Smooth Criminal Transition. Smooth Compa, bien sûr. Allez, ciao. Let's go.

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0: Nous entendons. Oui, bonjour et bienvenue. Nous sommes évidemment en direct à la radio HDR. Moment impressionnant puisque c'est notre reprise d'antenne, notre reprise après cet énorme tunnel de vacances qui nous a permis de partir, de nous aérer bien loin de cette métropole rouennaise, bien évidemment. Et c'est avec une certaine émotion que nous sommes ici même, rive gauche, car oui, nous sommes situés rive gauche, proche de la rue Saint-Julien, et notamment sur cette belle place qu'on appelle la place de la Fraternité. Bonjour Philippe.
1: Bonjour Nicolas, c'est même la place du parking du délire en fait, parce qu'on a renommé en fait pour le festival à la folie, hein. Vous avez entendu le générique à la folie.
0: Ah, c'était ça.
1: Mais ouais, c'est tout à fait ça.
0: C'est si bien fait.
1: C'est incroyable.
0: Nous sommes en direct effectivement, comme tu l'as très bien dit, du festival à la folie qui se déroule aujourd'hui et demain, 12 et 13 septembre 2026, Rouen, rive gauche, hein, bien évidemment, rue Saint-Julien, là bien nommé, hein, puisque on compte bon nombre de Julien dans cette rue. On ne le sait pas assez, mais...
1: Et d'ailleurs, petite anecdote, on n'est pas très loin de rue de la Folie, qui est juste en face de nous, là-bas.
0: À côté de la pâtisserie, là-bas.
1: Ouais, exactement. Et je pense que c'est pas anodin que ça s'appelle à la Folie.
0: C'est pas anodin, ce très beau mot de la langue française qui nous rappelle que vraiment, ça sert de faire des études. À la Folie, c'est un festival donc, qui se déroule, je l'ai déjà dit, le 12 et 13. Bon nombre de spectacles.
1: Voilà, dans tous les domaines, hein, que ce soit la musique, que ce soit le cirque, enfin, dans beaucoup de domaines. La danse, le théâtre, je l'ai déjà dit, les masques, enfin il y a plein de choses.
0: Ouais, les masques, c'est surtout pas mal dans le théâtre.
1: Ouais,
0: il paraît. En tout cas, un magnifique rendez-vous ponctué par un soleil éclatant. Hein. Nous qui avons vécu des. Des

0: qui ont magnifié en fait cette planche de bois. Bah oui,
1: c'est bien dit, c'est bien.
0: Oui, oui. Et donc voilà, beaucoup de choses, du monde, des enfants, des stades, des boissons à déguster, des amaps à découvrir, des jeux sur plateau,
1: des jeux de société. D'ailleurs, je me suis un petit peu promené avant, hein, donc
0: c'est vrai.
1: J'ai été les voir, donc ah. On va les avoir probablement à la radio d'ici.
0: Ah, c'est fantastique.
1: Les prochaines,
0: c'est fantastique.
1: Minutes.
0: Là, je vois aussi un vélo qui sert à faire fonctionner une machine à coudre. Comme quoi, le vélo mène à tout, même à la couture.
1: Voilà, voilà. On va voir ça tout à l'heure également. Il y a du reportage aussi. Alors, on n'a pas expliqué ce qui va se passer.
0: Mais
1: hein.
0: Oui.
1: Donc, on va avoir des invités en plateau. Il y a Denis Charolles qui va venir. Il y a la compagnie.
0: Mais qui est Denis Charolles ?
1: Mais Denis Charolles, c'est le fondateur de Musique à Ouïr, Nicolas.
0: Mais que sont les Musiques à Ouïr ?
1: Eh bien, les Musiques à Ouïr, c'est.
0: Un collectif de musiciens.
1: Eh bien, comme il y a les Vibrants Défricheurs, il y a les Musiques à Ouïr. C'est un des représentants du jazz normand. Hein, je vois d'ailleurs.
0: Entre autres.
1: Je vois d'ailleurs Denis Charolles là qui est en train de remballer, puisqu'ils ont fait l'ouverture du festival.
0: Exactement.
1: Voilà. Et puis, en parlant d'ouverture, on pourrait peut-être s'écouter un petit son, puisque tout à l'heure, il y a eu à 13h45 le petit mot des bénévoles.
0: Ouais.
1: Et donc, j'ai capté un petit peu de son. On va pouvoir écouter ça dans un instant. Et puis après, on va avoir plein d'invités. On va écouter aussi des extraits des artistes qui sont programmés. Enfin, voilà, il va y avoir probablement la directrice du festival qui va passer, quelques bénévoles. Voilà, enfin, et puis peut-être des surprises aussi. Enfin, voilà.
0: Un chouette programme alors.
1: Et puis peut-être le public aussi. D'ailleurs, le public, venez. Hein, c'est jusqu'à 22h ce soir.
0: Ouais. C'est pas nous, hein. Jusqu'à 18h, nous.
1: Oui, nous, mais on est jusqu'à 18h. Mais si vous voulez venir au festival, venez. Et puis jusqu'à demain, il se passe encore plein de choses ici. Quartier Saint-Julien, rive gauche, hein, tu l'as dit, Nicolas, toujours pour ce festival à la folie.
0: Exactement. Et juste avant d'écouter ce magnifique reportage que tu nous as effectué à l'ouverture de ce festival, il est de bon ton en ce moment de rappeler que ce festival est entièrement gratuit.
1: Ah, j'avais oublié, tu as tout à fait raison.
0: Mais oui, bien sûr. Ça incite pas mal de gens à venir. Allez, tout de suite, on retrouve donc les bénévoles, non, c'est ça ?
1: Alors là, c'est ça, si tu veux, c'est l'ouverture du festival, c'est les bénévoles qui ont parlé, et à commencer par la jeune Tess qui a dit quelques mots. Elle avait un petit papier et puis elle nous a lu quelques mots, et puis on va écouter ça alors.
2: J'ai beaucoup d'amour pour ce festival.
3: J'ai beaucoup d'amour pour ce festival.
4: Merci.
2: En plus, la nourriture, elle est impeccable.
3: En plus, la nourriture est impeccable.
2: Bon festival.
5: Pour moi, le festival est essentiellement un grand moment d'échange et de partage humain et artistique, dans le seul but de semer la joie et le bonheur de vivre ensemble.
3: Figure du festival, Roselyne.
6: Oh, ben, voilà.

0: L'Orphéon des Guidons que nous allons recevoir dans un instant, qui ont fait l'ouverture du festival, donc avec Denis Charol, batterie, trombone, voix, Julien Hale, saxophone, baryton, Florent Maneveau, saxophone, alto et soprano, et Cléa Torales, saxophone, alto, flûte. Nous sommes toujours en direct du festival À la Folie. J'aperçois Denis Charol qui vient vers nous, c'est parfait. On va s'écouter un petit jingle et on revient tout de suite en plateau.
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8: Salut Florent.
9: Eh bien, retour sur le plateau de, bah, le plateau de Radio HDR pour ce fameux direct. En direct du festival À la Folie, dont c'est la 4e édition. Et puis, on a à côté de nous Denis Charolle qui a fait l'ouverture du festival. Eh bien, il va faire l'ouverture de notre émission. Ça tombe très bien. Bonjour Denis Charolle.
10: Bonjour, bonjour. Enchanté d'être bien, avec vous.
9: Bah oui, super de t'accueillir ici. On peut peut-être parler de l'origine du nom, de ce projet. Louis Cyclette, comment c'est venu ce projet ?
10: Bah, en fait, c'est la question d'une certaine pensée de la liberté dans l'existence, qui est une question bruyante en ce moment, je pense. Et je trouve que le vélo, c'est quelque chose qui nous ramène à l'enfance. Alors, pour moi, mais je sais pas. Enfin, il y a un truc quand on fait. En tout cas, quand on est sur un vélo, j'ai l'impression qu'on se sent un petit peu plus léger, on va dire.
11: Ça dépend si on est en montée ou si on est
10: en... Non, justement, il n'y a pas de relation à ça. Non, non, non, je pense pas. Je pense que... Enfin, oui, ça dépend si on est en montée, en effet. Moi, j'aime bien la notion d'effort. Quand on est musicien, l'effort, c'est un truc quotidien, quand on travaille son instrument. Jouer devant du public, c'est aussi un effort, faut pas l'oublier. C'est un truc particulier. Faire du vélo, monter une côte, c'est un effort qui amène de la joie. Faire de la musique, travailler son instrument, c'est un effort qui amène de la joie. Aller au boulot, faire la rentrée, je pense que c'est un effort qui amène aussi de la joie, parce que le travail, c'est aussi une forme de sociabilité. Évidemment qu'il y a de la souffrance au travail, évidemment qu'il y a... Il y a plein de choses en relation de travail, mais il y a aussi, je pense, plein d'aspects positifs dans la notion de la rentrée, dans la notion de recommencer une année. Donc Louis Cyclette, pourquoi est-ce qu'on a décidé de le faire à l'automne ? Parce que bon, là c'est la 4e édition, avant il y avait le festival La Belle Ouïe, qui était au printemps. Et nous on s'est dit qu'on allait être un peu provo, qu'on allait proposer un festival autour du vélo, je parlerai après, à l'automne, c'est-à-dire potentiellement sous la pluie, parce que le vélo c'est pas que quand il fait beau. Le vélo c'est tout le temps, avec tout ce qu'on traverse aujourd'hui. Je pense que ce matin on est venu de Paris à vélo, dans le train. Et dans le train il y avait trop de vélos. Et les contrôleurs nous ont pas trop fait chier, parce que ils doivent se dire au bout d'un moment... ouais, les règles du jeu, il faut les changer. Et bah, s'il y a trop de vélos dans les trains, il faut peut-être changer les trains, il faut peut-être modifier notre façon de voir, notre façon de vivre. Moi, je pense que le vélo, c'est un truc doux, mobilité douce. Et puis à vélo, on peut rencontrer plein de gens dans la rue, on peut parler. À vélo, on peut s'arrêter, parler à une personne. Enfin, il y a plein de choses qui se passent qui sont aussi en lien avec les musiques qu'on fait, qui sont des musiques de traverse, des musiques entre guillemets libres, de liberté. Où bah là, dans le festival À la Folie, on est allé jouer dans les rues. On a fait un truc assez drôle que j'avais jamais fait. Il n'y avait pas forcément grand monde dans les rues. On a fait notre concert ici devant pas mal de monde pour l'ouverture du festival. Après, on est allé fanfaronner dans les rues et on a fait un jeu amusant. Il y avait 3-4 personnes. On a dit : est-ce que c'est vous qui avez acheté les billets ? Quel billet ? Bah, les billets pour le concert, là. Mais quel concert ? Bah, le concert, là, tout de suite, là. Alors, les gens, ils comprennent tout de suite que c'est un délire. Et finalement, on joue, on fait un mini-concert pour 3 personnes. Il y a tout cet esprit, je sais pas, de voilà, tout de suite, l'instant, des fois en dehors d'un petit peu des codes peut-être. Et Louis Cyclette, c'est un peu ça aussi.
9: Oui, on parle du vélo parce qu'effectivement Louis Cyclette et l'Orphéon des Guidons aussi, il y a les Guidons. c'est venu comment d'ailleurs ce nom, l'Orphéon des Guidons?
10: C'est par rapport à Louis Cyclette, ouais. Parce qu'il fallait une petite fanfare, que l'Orphéon, ouais. c'est peut-être un aspect poétique de la notion de fanfare. Voilà, c'est juste ça, c'est jouer avec les mots, avec les sons.
9: Donc une fanfare de rue, hein, puisque vous allez... là, il n'y a pas d'amplification, donc vous
10: acoustique.
9: jouer. Vous pouvez déambuler, vous pouvez. Bah, c'est pour ça d'ailleurs qu'après vous êtes allé, je sais pas, à vélo ou à pied ou en tout cas pas loin.
10: À pied.
9: Enfin, là ils sont partis à vélo, on vient de les voir, ils étaient juste là, vos musiciens.
10: Ils sont rentrés, ils rentrent à vélo.
9: Ouais. Donc c'est un joyeux mélange de musique du monde. Hein. On a écouté, c'est une musique à danser, un peu free jazz aussi, tournerie improvisée. On a pu entendre aussi, vous avez enregistré des titres. Hein. J'ai écouté sur SoundCloud.
10: Oui.
9: On en écoutera d'ailleurs pour l'émission. Donc il y a des musiques afro, j'ai vu, créole, un peu régional, latino, donc c'est vraiment un voyage à travers le monde ce que vous proposez.
10: Oui, parce qu'on a on est un groupe avec, donc on a quatre musiciens, on a Cléa Torales qui est flûtiste, saxophoniste, qui vient d'Argentine, qui a une culture on pourrait dire sud-américaine, mais pas que, c'est quelqu'un qui vit en France depuis 25 ans je crois maintenant. Voilà, c'est un mélange de quatre personnalités. On a Florent Manveau qui est saxophoniste tubiste, qui joue du saxophone aussi, qui joue les deux saxophones en même temps, comme vous avez pu le remarquer. Il met un alto, un soprano, un peu à la Roland Kirk, qui apporte un truc incroyable. Donc Florent, il a une culture aussi beaucoup des musiques orales et des musiques à danser. Et Julien qui est un vieux compagnon des musiques Awir, avec qui on a une longue et belle histoire, pour le coup une histoire commune, beaucoup de répertoires en commun, et tous les quatre ça fait un beau truc, ouais, vraiment. Au-delà d'une fanfare.
9: Et puis parfois vous mettez à chanter, je vous ai entendu là chanter aujourd'hui, et puis sur le titre El Indio, peut-être on pourra l'écouter juste après d'ailleurs. Et que raconte ce titre?
10: Alors ça, je veux pas dire de bêtises, et si je parle, je vais dire des bêtises.
9: Bon, bah, est-ce qu'on peut l'écouter?
10: C'est Cléa qui pourrait en parler, il y a une histoire bien précise, ouais. Mais je veux pas dire, c'est une histoire assez tragique. Peut-être que vous la connaissez, vous, Philippe, non?
9: Oui. Non, je parle pas l'espagnol, et donc...
10: D'accord, mais c'est une très belle histoire, mais je veux pas la dévoiler, je dirais des bêtises.
9: On va l'écouter, on se retrouve en plateau juste après. El Indio.

0: Retour sur le festival à la Folie. C'est un festival de quartier, Rouen rive gauche, le quartier Saint-Julien, sur le parking de la Fraternité qui a été rebaptisé le parking du délire, puisque chaque lieu, ouais, on les a renommés sous le soleil de l'été indien, on peut dire. Et on est toujours en compagnie de Denis Charol, le fondateur des Musiques Zaouir. On parlait
1: co-fondateur.
0: Co-fondateur, d'accord, oui, des Musiques Zaouir.
1: Nous étions trois.
0: Et on parlait de l'Orphéon des Guidons, donc une formation assez récente qui est en lien, on l'a dit, avec Louis Cyclette, plus ou moins, c'est ça?
1: Oui. Bah,
0: oui, parce que
1: moi, de toute façon, ma vie maintenant, je pense que Florent, c'est pareil, et Cléa, c'est... ma vie, elle est articulée autour du vélo, donc. Louis Cyclette, c'est en lien avec ça, et l'Orphéon des Guidons aussi, en fait.
0: Voilà, tout se rejoint, exactement. Oui, oui. Eh bien, on va parler justement de ce festival, donc c'est la 4e édition, donc il est aussi jeune que ce festival à la Folie, hein, le festival Louis Cyclette qui a lieu alors, à Rouen, mais aussi à d'autres endroits, à Pantin et à
1: Dieppe,
0: voilà.
1: Le Havre et Ry.
0: Voilà, et à chaque fois, vous proposez donc une journée, on peut dire ça, ça.
1: Oui, une journée avec des associations locales.
0: Voilà, on va parler notamment de celle qui se passera à Rouen. Ça se déroulera le 10 octobre 2026, hein, cette année. Donc, c'est un samedi. Et ça commence, je crois, en début d'après-midi avec Place de la Cathédrale, un concert de cuivre en gourmandise. Alors, oui, on peut en parler de ce...
1: Bah, en fait, c'est dans le cadre, ouais, de la Fête du Ventre aussi, qui est organisée par la ville de Rouen, mais aussi le partenariat entre le Conservatoire de Rouen et le Conservatoire d'Hanovre. Voilà, sous la, donc c'est une classe d'improvisation autour d'un ensemble de cuivres sous la responsabilité de Volny Ostiou. Et Volny, c'est un musicien qu'on connaît, avec qui on a fait des choses. Notamment, moi, j'ai fait des choses avec Volny, avec David Chevalier. On avait fait une création en 2012, je crois, au CRR de Rouen.
0: Donc David Chevalier, c'est un guitariste de jazz qui vient de Rouen, c'est ça?
1: Qui vit à Nantes maintenant, qui a sa compagnie.
0: D'accord.
1: Et avec Volny, on avait déjà travaillé avec l'ensemble de cuivre donc en 2012. À l'époque, on travaillait avec le Moulin à Ouïr en résidence au Conservatoire de Rouen. Voilà. Donc on est resté en contact avec le Conservatoire, sachant qu'il y a les ateliers sur les Hauts de Rouen, les ateliers des musiques à Ouïr, tous les mercredis de musique improvisée, menée par Julien. On s'est dit qu'on allait faire un partenariat, donc on centre André Malraux, entre Conservatoire et les musiques à Ouïr. Et cette année, c'est aussi dans ce cadre-là, donc à 14h le 10 octobre, notre journée Louis Cyclette commencera avec un concert cuivre en gourmandise. On va faire des ateliers de musique improvisée autour de la bouffe, en fait. On avait fait une création, concert de l'assiette avec les musiques à Ouïr. On va reprendre des idées de cette création pour faire travailler les étudiants du conservatoire. Voilà.
0: Voilà, puis il y a donc ce jumelage franco-allemand, si je comprends bien.
1: Oui, tout à fait.
0: Voilà, c'est une ville jumelée à la ville de Rouen, je pense.
1: Hanovre.
0: Voilà.
1: Hanovre, ouais, c'est pas d'hier.
0: Ouais, et donc ça fait vivre aussi ce jumelage. Voilà, donc ça rejoint plein de choses, la gourmandise, donc etc., etc. Puis après, ça va se poursuivre, hein, puisque à 15h, vous proposez donc de la danse et du saxophone avec,
1: oui,
0: Guido Morti.
1: Chez
0: Guidoline, alors je
1: chez Guidoline, oui, avec une jeune danseuse qui sort du CNSM de Paris, Centre Conservatoire National de Musique de Paris. En fait, je suis allé moi à la clôture de saison au théâtre de Vanves. Il travaille beaucoup musique et danse, création de danse. Moi, ça fait longtemps qu'avec le Musique à Ouïr, on cherche à retravailler avec la danse. On a travaillé avec le jonglage cette année puisqu'on a fait une création virtuel et virtuoso avec l'univers du jonglage. Et là, moi j'ai le désir de retravailler avec la danse. Et donc je me rapproche un peu donc la danse contemporaine. Et on invite cette année et à Pantin et à Rouen deux danseuses issues de la classe de danse du CNSM de Paris. Voilà. Donc Aritina Razana Ratova en solo à 15h chez Guidoline. Elle nous propose un parcours, en fait, parcours dansé, qu'on retrouvera le soir au centre André Malraux sur la dalle. Mais à 15h, donc, Aritina et Guillaume Orti, alors chacun leur tour, hein, vont faire une proposition de 20 minutes chez Guidoline. Ensuite, à 16h15, on partira.
0: Bah là, le vélo, hein, du coup.
1: À vélo,
0: Ouais, c'est le thème. Hein. Ouais. Donc une rando vélo, bus aussi à destination de la Grand-Mare. Donc là vous montez.
1: Alors pour le coup, la métropole.
0: On parlait de monter tout à l'heure avec Nicolas. Donc là il faut monter. Quand ouais.
1: Oui, la côte du Monumental.
2: La côte, oui, c'est la plus dure en fait.
1: Elle est plus que dure.
0: Est-ce que le Tour de France n'était pas passé par
2: non.
0: cette côte? Non, c'est pas celle-ci. Non.
2: Très proche, puisqu'elle était passée par la pire même des côtes,
0: ah, oui.
2: la rue Francis Yard, qui est c'est parallèle à cette côte du Monumental qui monte jusqu'au lycée Flaubert, bien évidemment. Mais non, c'était ils ont aussi emprunté la côte de la Grand-Mare, qui d'ailleurs, je l'ai appris à cette occasion, est une côte de catégorie 4. Voilà, en termes de difficulté. Voilà.
0: Bon,
2: c'est après, tout ce que j'avais à dire.
0: Après, on peut prendre aussi le bus.
1: Mais non, mais là, il faut dire que la métropole prête un bus pour monter cette côte. Donc les vélos peuvent rentrer en nombre dans le bus pour monter la côte. Voilà.
0: Et donc,
1: transport en commun, mobilité douce.
0: Voilà. Et donc accompagné par les associations Guidoline et Sabine, donc le trajet en bus qui est gratuit entre l'hôtel de ville de Rouen et Biorel, en partenariat avec le métropole Rouen-Normandie et Transdev. Et puis donc il va y avoir, comme vous l'avez dit, au centre André Malraux, si c'est
2: oui.
0: bien ça, donc d'autres propositions artistiques et concerts.
1: Bien sûr. Oui.
0: Alors bon, parlons-en, hein, profitons-en. Donc on rappelle, c'est le samedi 10 octobre à Rouen, dans le cadre du festival Louis Cyclette, que vous co-dirigez, hein, Denis Charolles. Alors qu'est-ce qui va s'y passer à partir de 18h le 10 octobre?
1: Alors, Dalle de la Grand-Mare, c'est un lieu important, la Dalle de la Grand-Mare. C'est un lieu où il peut se passer plein de choses, où nous on fait des choses, ça fait une dizaine d'années qu'on fait pas mal de choses, il y a plein d'associations. C'est un lieu extrêmement vivant, au milieu de cités. Il y a vraiment, nous à chaque fois qu'on y joue, il y a vraiment très belle écoute, une rencontre avec les habitants du quartier. C'est un point de rendez-vous artistique. Et on y propose cette année donc pour Louis Cyclette. On n'y joue pas que pour Louis Cyclette, hein, on y joue à plein de reprises dans l'année pour les fêtes de quartier, pour plein de choses. On fait la même chose à Pantin, au quartier des Quatre Chemins. Moi, les quartiers, je trouve que c'est des lieux extrêmement vivants pour moi, qui représentent une très belle vue du monde aujourd'hui. Je dois reconnaître que c'est des endroits où moi je me retrouve le plus à avoir le sentiment de pouvoir y exprimer des choses, où on s'adresse à un public très large et vachement sensible aux propositions artistiques. Alors on a la chance cette année, en plus d'Aritina et Guillaume, d'accueillir Alfred Spirli, qui est un grand magicien de l'espace sonore, l'espace physique. C'est quelqu'un que j'ai découvert il y a fort longtemps avec Yves Robert notamment. Il avait un quartet extraordinaire avec lequel il a sorti deux albums dont je me souviens pas le nom, mais qui pour moi ont été révélateurs. Yves Robert, tromboniste
0: de jazz, oui, parce qu'il y a Yves Robert, le réalisateur.
1: Oui, je parle du tromboniste de jazz.
0: Bien sûr. Ouais, ouais.
1: Avec à l'époque Alfred Spirli, Claude Chamichan,
0: le
1: contrebasse, ouais. Et Philippe de Schepper, la guitare. Il avait un quartet extraordinaire. Alfred Spirli, alors il a joué aussi à l'époque où Laurent Dehors avait monté un festival avec Catherine Blondeau qui s'appelait Écoute s'il pleut. On est un peu dans la même lignée, on va dire, hein, esthétique. Alfred Spirli, c'est un magicien. Mais un magicien du son, vraiment de l'espace, de la danse, c'est quelqu'un à venir découvrir absolument. C'est rarissime de voir des artistes de cette... C'est un danseur, batteur, poète, c'est assez extraordinaire ce qu'il propose. C'est un mec qui a plus de 60 balais, qui est à l'aise sur terre, dans la vie, avec les gens. C'est très beau, c'est vraiment très beau. J'invite vraiment à venir découvrir Alfred. Ensuite, Aritina nous reproposera une forme partagée. Et on finira avec Guillaume et sans doute un feu d'artifice tous ensemble. Tout ça au centre André Malraux, qui devient vraiment un lieu de culture, à mon sens.
2: Cette année là qui fête les 50 ans.
1: Et ouais, qui fête les 50 ans cette année.
2: Du centre André Malraux.
1: À la Grand-Mare.
0: Je vois Aritina, ensemble nous déambulerons, c'est-à-dire que le public est invité à la suivre. Comment
1: ça se passe? À la suivre, bien sûr.
0: Ah oui, donc c'est vraiment participatif alors, ouais.
1: Oui, je dirais que c'est présent, c'est là.
0: Présent,
1: et
0: ouais.
1: Comme les rencontres qu'on fait dans la rue, comme puis la dalle de la Grand-Mare, c'est un lieu qui se prête à ça, donc c'est un lieu très ouvert, moi je trouve. Donc let's go.
0: Allez.
1: Moi je Aritina, je la connais pas plus que ça. Hein, j'ai fait confiance. En fait, j'ai rencontré dans ce festival à Vanves au mois de juin dernier. Une jeune danseuse s'appelle Kenza Cabisso, qui est une superbe danseuse et qui devait participer au festival mais ne peut pas. Et moi j'étais très touché par Kenza et je lui ai fait entièrement confiance sur des propositions qu'elle m'a faites. Donc c'est vraiment de la confiance. C'est pas de la programmation en disant c'est la programmation de confiance, c'est-à-dire on livre des instants, des artistes pour qui eux nous livrent un moment particulier d'échange. C'est comme ça que je vois un petit peu la programmation du festival Louis Cyclette. Avec Julien Heil, avec Thierry Vendée, qui travaille. Donc Julien qui est artiste des musiques Aouir, Thierry Vendée qui est notre nouvel administrateur. Voilà, avec Nicolas Becher qui travaille à la production, avec toute l'équipe des musiques Aouir, Christine Etienne qui est notre présidente qui vit à Billerel. Enfin voilà, il y a tout un maillage, tissage, plein d'artistes. Et on cherche des bénévoles hein, à Rouen, pour le coup.
0: Eh bien, à qui on peut s'adresser alors
1: sur le site des Musiques Aouir. Sur le site, il y a l'adresse contact@musiqueaouir.fr. Il y a mon numéro de téléphone aussi. vous pouvez le retrouver. Il y a nos contacts, donc c'est assez simple.
0: Très bien. Bah, avis aux auditeurs, aux auditrices, si vous voulez participer à ce festival dont on rappelle qu'il aura lieu, en tout cas à Rouen, puisqu'il a plusieurs endroits. Il est un peu, on ne dira pas itinérant, parce que c'est pas forcément la même programmation dans tous les lieux, mais en tout cas,
1: non.
0: Il voyage. Voilà.
1: Donc voyage.
0: Le samedi 10 octobre à Rouen, n'hésitez pas à aller écouter ce fabuleux festival Louis Cyclette. Et
1: merci
0: puis
1: beaucoup.
0: Nous sommes toujours en direct du festival à la Folie, dont c'est la 4e édition. Et je vous propose de réécouter un autre titre, cette fois-ci de l'Orphéon des Guidons. On va écouter Tournerie Afrobeat. Alors je ne sais pas si c'est le titre définitif, mais en tout cas on peut l'écouter.
1: En fait ce truc-là c'est une idée, c'est piqué à l'afrobeat,
0: oui.
1: On reconnaît tout de suite. Alors après, est-ce que c'est de l'appropriation culturelle? Ça pose plein de questions avec toutes ces musiques qu'on joue. Ces questions restent en suspens. On continue à questionner tout ça.
2: Ouais. Non, est-ce que Johnny Hallyday a fait de l'appropriation, justement, en reprenant tous ces tubes
1: Chuck Berry disait clairement que les Rolling Stones étaient des voleurs, et tous ceux qui suivent, il les a insultés. Ce qui est assez intéressant, c'est le documentaire entre où tu as Chuck Berry et le guitariste des Rolling Stones, où tu vois que c'est tendu. Mais en effet, il y a ces questions qui se posent. Est-ce qu'on est des voleurs? Est-ce qu'on est des passeurs? Est-ce qu'on est des... Il y a plein de questions. C'est marrant parce que je suis allé écouter hier soir en New Morning un groupe, un super groupe dont j'ai pas le nom, qui reprend Stevie Wonder, l'album que Stevie va venir jouer à Paris au mois d'octobre, Songs in the Key of Life. Et ce groupe, avec un chanteur fabuleux, Idriss, qui est extraordinaire, c'est un mec qui fait le tour du monde avec sa voix. Le mec, déjà, il reprend cet album, c'est gonflé. Ils sont 14 musiciens sur scène, et c'est vrai qu'ils jouent l'album tel quel. Alors, ça questionne plein de choses, ça. Moi je suis adhérent à moitié.
2: Mais ça c'est une formule qu'on voit de plus en plus, non?
1: Ces
2: tribus de bande comme on les appelle.
1: C'est faire comme... Moi je sais que les musiques Aouir, on a toujours cherché à un petit peu s'accaparer, je dirais. S'accaparer.
0: Oui, puis vous, avec vos instruments, donc le son il n'est pas exactement le même.
1: Puis les façons de faire,
0: voilà.
1: En répétition, il y a ça aussi, de dire ah oui, mais là-dessus ça joue comme ça. Je dis, hier d'ailleurs, dans la répétition, il y a un moment tendu où on cherchait une façon de faire et on n'était pas d'accord. Et c'est à ces endroits de désaccord que peut-être il y a des choses qui commencent à naître. Et il y a un monsieur qui est venu nous voir qui nous a dit tout à l'heure, parce qu'on joue la flûte des mornes, qui est quand même un morceau de Max Silla, qui est je veux dire, c'est presque de la musique sacrée quelque part. C'est de la musique sacrée. On la prend et on la joue à notre façon. Oui, on se la réapproprie. Oui. Alors il y a plein de questions en ce moment, il y a plein de questions qui se posent autour de ça qui sont vachement intéressantes. Et moi je sais que la rencontre avec Kenza qui danse notamment la danse le crump, qui est donc une danse véritablement d'un endroit et d'une existence de gens qui considèrent que c'est une danse aussi avec une forme de peut-être sacralisation. Il y a toutes ces questions d'appropriation. Moi, je sais qu'en ce moment, je questionne tout ça. Enfin, je me questionne. Je le questionne pas en le jouant, hein, pour l'instant, j'en suis pas là. Mais what do we do? Qu'est-ce qu'on fait avec ça?
2: C'est à Philippe qu'il faut demander. Moi, je suis pas du tout musicien.
0: La question reste en suspens, mais la réflexion est très très intéressante, effectivement. Ouais.
2: Mais moi, je dirais que quand même, il me semble que dans les 5 titres que vous avez proposés dans Orfeo des Guidons. Philippe, tu as dit tout à l'heure qu'il y avait une chanson de Normande, non? Ou une musique
0: C'est très étonnant parce que c'est... moi j'ai vu dans le répertoire, donc il y a une chanson du Morvan. Non, c'est les Chameaux du Morvan.
1: Les Chameaux du Morvan, ça c'est l'orchestre Fribidou.
0: Alors est-ce que c'est en lien avec les Châteaux du Morvan ou
1: c'est un jeu de mots.
0: Un jeu de mots, bah oui, ouais. Voilà.
1: parce que c'est une musique un peu. Qui pourrait faire penser. Ouais, c'est évocateur, toujours évocateur. Je pense que le titre parle de lui-même.
0: Oui.
1: Les Chameaux du Morvan.
0: Voilà. Eh bien, nous, on va pas s'écouter les Chameaux du Morvan, puisque on avait prévu d'écouter la tournerie Afrobeat. Yes. En tout cas, merci beaucoup, Denis Charron. Ouais, on rappelle,
1: merci
0: donc...
1: à vous, c'est toujours un plaisir d'être
0: sur Radio HDR, oui.
1: Ouais,
0: eh bien,
1: c'est toujours un plaisir.
0: Voilà. Et puis, donc, le samedi 10 octobre à Rouen, renseignez-vous pour Louis Cyclette. On s'écoute l'Orphéon des Guidons.
1: Merci.

0: Eh bien, on va reprendre l'antenne après un moment de flottement, parce que le morceau nous a surpris, il ne durait pas très longtemps tout à l'heure. On a écouté donc l'Orphéon des Guidons, c'était Tournerie Afrobeat, voilà, et on avait Denis Charolles en plateau. Et nous sommes toujours en direct du festival à la folie,
1: qui va se dérouler aujourd'hui et demain.
0: Qui se déroule actuellement, hein. Actuellement, il y a d'ailleurs un dance hip-hop derrière nous.
1: Ouais, mais demain, c'est pas actuellement.
0: Ah oui, donc, demain, c'est pas actuellement.
1: Excusez-moi d'être précis quand même. À noter qu'il est gratuit quand même, ce festival, il se déroule Rouen Rive Gauche, c'est marqué Rouen Rive Gauche, moi je préfère Place de la Fraternité, c'est ça ?
0: C'est pas mal aussi, ouais.
1: Ouais, bah oui, c'est assez parlant. Et nous avons donc deux personnes qui se situent sur notre plateau, Dolores et Soledad, que nous accueillons avec un grand plaisir, de la compagnie Megalochip.
2: Absolument, bonsoir.
1: Oh, bonsoir. C'est vrai qu'il fait nuit noire ici. Et vous avez proposé donc un spectacle de théâtre musical accessible dès 10 ans.
2: Oui, en vérité, il y avait des enfants de moins de 10 ans.
1: C'est vrai ?
2: Oui. D'accord. Les parents avaient beaucoup de mal à tenir, d'ailleurs, on a remarqué.
3: Mais c'était abandonné, en vérité.
2: Il y avait une sorte de laxisme parental, oui. Mais ça s'est très bien passé, nonobstant.
1: Nonobstant, ouais.
2: On a quand même réussi à les fasciner par notre aura vocale.
1: Oui, j'imagine. Donc, mais que je n'ai pas eu le loisir
2: C'est regretté, dommage pour vous.
1: Bah, écoutez, c'est pour ça qu'il pleut aujourd'hui, bien évidemment. Je vais justement vous présenter Philippe, qui, lui, a eu cette joie de vous voir en vivant et en direct.
0: Alors, pas aujourd'hui, malheureusement, parce que je devais, avec Julie, là, m'a dit, tu vas pouvoir assister. Mais quand je suis arrivé devant la porte, c'était fermé. On m'a dit, c'est complet. Bon,
1: voilà. Il y a trop d'enfants.
2: Savoir forcer la porte, Philippe.
0: Et voilà, j'ai écouté, je vous assure, j'ai écouté derrière. À un moment donné, je faisais du montage de reportage. J'étais juste au-dessus et j'ai entendu un bruit de vaisselle et des gens qui hurlaient. Je me suis dit, mais qu'est-ce qui se passe? Et apparemment, c'était votre spectacle.
3: Je ne vois pas du tout à quoi vous faites référence.
2: Il y a eu un petit accident aujourd'hui qui n'a pas lieu habituellement. Voilà, il y avait des choses qui avaient besoin de s'exprimer.
0: De la vaisselle cassée.
2: Voilà, il y a eu un petit peu de violence, mais tout est rentré dans l'ordre.
3: Oui, vous savez, c'est important d'exprimer ses émotions.
2: Voilà, c'est un de nos principes. Il faut que l'émotion sorte, sinon elle stagne à l'intérieur et elle rend les gens malades.
3: Oui, absolument.
0: Toutes les émotions.
2: Oui. Toutes les émotions.
3: Même la colère, même la haine.
0: Même la haine,
3: mais l'amour également.
0: D'accord. Et on peut expliquer, donc ce spectacle, il est très chanté, j'ai l'impression. J'ai entendu quelques extraits quand même.
2: C'est un concert, c'est...
3: Oui, tout à fait.
2: Nous sommes chanteuses, cantatrices.
0: Voilà, et vous avez un répertoire qui va un petit peu dans plein de directions, j'ai l'impression aussi.
2: Oui, voilà. Un répertoire international.
3: Oui, c'est cela. Musique. On s'intéresse aux musiques du monde, mais également à la chanson française et à la variété internationale, parfois un petit détour, un petit plaisir coupable.
0: Alors, pour ceux et celles qui n'ont pas pu y assister, dont moi je fais partie malheureusement, est-ce qu'on peut expliquer en une heure qu'est-ce que vous avez proposé à notre public ?
3: Expliquer en une heure ?
1: Oui, je me disais, ça sert long quand même, non ?
2: Alors écoutez,
3: on a beaucoup de choses à dire, vous savez.
2: Il y a des choses qu'on n'explique pas, j'ai envie de dire.
3: Non, ça ne s'explique pas, mais après, comment on partage une sorte de transcollective, on expérimente des vibrations, des émotions.
2: On a la conviction en fait que le chant est un média de communion énergétique et émotionnelle.
3: Oui, et qui permet une catharsis salutaire en vérité.
2: Oui. Nous pensons que malheureusement beaucoup d'êtres humains sont privés d'une forme de liberté d'expression de leurs émotions.
3: Oui, en nous entendant exprimer les nôtres, d'une certaine manière, ils peuvent se projeter, s'identifier et ressortir.
2: Laver, exactement.
3: Dolores.
0: D'accord, donc ils sont ressortis plein d'émotions.
3: Apparemment, où ils étaient transfigurés.
2: Oui.
1: C'est une sorte de médicament, votre spectacle.
3: Ah oui, c'est thérapeutique, ouais. Sous certaines conditions. Il faut voir avec la mutuelle.
2: C'est ça.
1: Ouais, c'est ça.
3: Certaines mutuelles remboursent, oui.
1: Là, c'est pas
3: sauf quand c'est gratuit, évidemment.
1: Ouais.
2: D'aucuns disent que ce spectacle devrait être remboursé par la sécurité sociale.
3: D'aucuns, oui.
2: Oui.
3: D'aucuns le disent.
2: Oui.
0: Est-ce qu'on pourrait pas s'écouter un court extrait ? On a un extrait de moins d'une minute qui s'intitule Chant Corse. Enfin, c'est moi qui l'ai.
3: Beaucoup de puissance vibratoire sur celui-ci.
0: Voilà. On va s'écouter ça.

0: vient de s'entendre un extrait de... Je ne sais pas si vous l'avez fait aujourd'hui.
1: Absolument, cette chanson. Oui, il était à notre, répertoire. Oui. C'est un chant corse des plaines, un chant païen. C'est intéressant dans la tradition corse, car il y a vraiment un aller-retour entre une tradition païenne et une
2: païenne.
1: Tradition... Oui, absolument.
2: Du paganisme,
1: oui, absolument.
2: Je ne l'ignorais, ma
1: absolument,
2: chère.
1: Absolument, absolument. Et des chants sacrés.
2: Oui, des chants
1: voilà,
2: sacrés.
1: Voilà, des chants de messe, évidemment. Mais oui, dans les chants de bergers, finalement.
2: Ah,
1: oui,
2: païen.
1: Voilà.
2: Vous voulez dire...
1: Profane.
2: Oui, profane.
1: Voilà.
2: Il n'adore pas plusieurs dieux et des divinités d'extrême orientale, par
1: alors,
2: exemple.
1: Alors, non. C'est l'autre païanisme.
2: Ah.
1: Oui. Très intéressant.
3: Ouais, tout à fait. Ouais. Et du coup, est-ce que c'est vrai que le chant corse est sur l'île de Beauté et pratiqué essentiellement par des hommes?
1: Absolument.
2: Tout à fait. Oui, il y a un grand travail effectué pour ouvrir la tradition corse aux femmes. Ça commence à arriver.
1: Ça commence.
2: Hein. Il y a
1: depuis quelques
2: groupes,
1: décennies.
2: Oui,
1: mais c'est récent.
2: C'est encore minoritaire.
3: Quelques
1: les hommes,
3: c'était
1: accaparé l'unique autorisation à chanter le répertoire.
2: Les hommes se sont tout accaparés.
1: De toute façon, les hommes se sont tout accaparés.
2: Si on savait pas dans ce monde
1: quelque chose, non.
2: Les hommes se l'accaparent.
3: Quelque chose à dire?
0: Non, j'ai trouvé cette interprétation assez magnifique et en plus on change d'harmonie, c'est assez surprenant. Enfin, c'est très très bien écrit de toute manière. Enfin, très très bien écrit, je ne sais pas. C'est une
3: il
0: tradition
3: est prof de musique. Hein. Il est prof de zik. Hein,
1: oui,
3: donc ça aide.
0: C'est par tradition orale. Donc vous avez des
2: comment... Tout à fait. C'est de la tradition orale essentiellement. Ouais. Les chants corses sont une tradition orale.
1: Avec le chant corse avec un maître qui s'appelle Zinarka. Voilà.
2: Et pendant de longues heures,
1: de longues années,
2: de longs jours.
1: Oui.
3: Il s'appelle comment?
1: Zinarka.
0: Et je trouve que c'est très élaboré harmoniquement pour du chant oral en plus.
1: Oui.
0: C'est assez incroyable.
2: Oui, c'est de la musique modale.
0: Ouais.
2: C'est vrai que ça peut être surprenant pour des oreilles non averties.
0: Non, mais surprenant dans le fait qu'on ne sait pas à quoi s'attendre, ce qui va suivre juste après l'harmonie suivante. Voilà. Alors moi, je vous ai connu parce qu'on parlait tout à l'heure. Est-ce que vous... Bon, moi, effectivement, je vous ai entendu alors, lors d'un long spectacle, le Théâtre de l'Unité proposé
2: oui,
0: à...
2: Oui.
0: Et oui, c'est Julie, d'ailleurs la directrice du festival, qui m'avait convié à vous voir à Rennes. Donc ça remonte à quelques années maintenant. Et c'était donc... alors moi, ça m'a époustouflé. Hein. Franchement, c'était une des plus belles expériences, je vous le dis franchement, de spectacle de théâtre. Je ne sais pas si c'est au-delà du théâtre même. Et ça durait donc toute la nuit. Donc on nous accueille. J'explique pour les auditeurs et auditrices. Donc on nous accueillait. Donc j'étais à Rennes. Je ne savais pas ce qui allait se passer. Je savais qu'il allait se passer du théâtre toute une nuit. Et j'arrive vers 23h. Donc on peut s'allonger. On peut se mettre sur des chaises longues. Et puis on est accueilli par des sortes de hôtesses, on peut dire. Et puis après, pendant toute la nuit, il se passe des choses. Et c'est assez fabuleux. Et donc vous étiez très très nombreux. C'était le Théâtre de l'Unité. Ça existe toujours, mais ça a été repris puisque les fondateurs sont partis en retraite, je crois, il n'y a pas si longtemps
1: absolument.
0: D'ailleurs.
2: Ils avaient plus de 80 ans et bien éclopés.
0: Oui. Ouais, c'est assez...
1: Mais ils ont continué à jouer jusqu'à 83 ans ce spectacle qui durait quand même toute la nuit. Donc
0: oui.
1: C'est des personnalités de théâtre assez impressionnantes.
2: Oui, ils étaient sous guarana, sous Red Bull,
1: sous gingembrette.
0: Donc c'est Jacques Lifshin, c'est ça ?
2: Jacques Lifshin et Hervé Delafont.
1: Oui.
0: Voilà, exactement. Et ils avaient fait ce spectacle, je crois, d'abord à... C'était à Avignon ou Aurillac ? Je ne sais plus, c'est Aurillac.
2: Nous l'avons joué à Villeneuve-sur-Seine.
1: Sur Avignon, oui.
0: Donc c'est Villeneuve-en-Seine.
2: Villeneuve-sur-Seine.
1: Villeneuve-sur-Seine. Oui, c'est ça. Voilà. C'est ça.
0: Et dans ce spectacle auquel vous participiez, donc il y avait du chant à un moment donné et vous chantiez notamment, alors peut-être des musiques géorgiennes aussi, je crois.
1: Il y avait tout un répertoire de chansons traditionnelles, polyphoniques. Oui, on était en nombre. Hein. On n'était pas que tout. En fait, il y avait des parties musicales qu'on assurait en duo et d'autres avec.
2: Qui étaient collectives.
1: En polyphonie plus nombreuse, oui.
2: Mais oui, des chants géorgiens absolument magnifiques.
0: Une grande aventure collective. J'ai souvenir aussi qu'il y avait l'artiste Fantasio.
1: Absolument.
0: Alors, que peut-être les Rouennais connaissent parce que Denis Charol l'invite parfois. Il l'avait invité à son festival Louis Cyclette, mais c'était il y a un ou deux ans. Fantasio, qui est un performeur, c'est un artiste.
1: Et dans ce spectacle, il était assez fabuleux.
0: Oui, assez.
2: Oui, il était
0: c'est
2: pour
0: mis
2: beaucoup
0: à nu,
2: dans le
0: dire.
2: Succès de la nuit.
0: Voilà. Et, alors en fait, il faut dire dans ce spectacle, bon, on peut en parler un petit peu de ce spectacle, même si ça n'a plus lieu.
1: Oui, bien sûr, bien sûr.
0: C'est vrai que c'est un spectacle. Si on l'a pas vécu, on pourra plus le vivre a priori.
1: C'est vrai.
0: Mais il y a quelques traces, dont sur votre chaîne YouTube, il y a quelques traces de ce spectacle. spectacle interminable, mais génial. Enfin, moi, j'ai forcé pour pas dormir, parce qu'il y en a qui s'endormaient, qui se réveillaient après, et ça faisait comme un sommeil paradoxal parfois, parce qu'il se passait des choses toutes les heures, et il y avait un thème par heure à peu près, je pense, on pourrait dire.
1: Exactement. Voilà.
0: Et puis donc il y avait un moment complètement hallucinant. Enfin, je crois. Enfin, il y a eu plusieurs moments, et puis ça se terminait par une sorte de karaoké, mais on a l'impression que parce qu'on était au bout de la nuit, on voulait un peu comme si on voulait je sais pas comment le dire, mais
1: une sorte de fin de fête de petit matin festif,
2: fin de soirée.
0: Oui, voilà, c'est ça, c'était assez surprenant, et ça s'est terminé très agréablement puisque le public était invité à prendre le petit déjeuner avec les artistes, et c'était un moment convivial. Je me souviens, à Rennes, on était je sais pas combien, on était au moins plus de 100, c'est pas possible, c'était tellement c'était une sorte de grand hangar,
2: on pouvait accueillir des centaines de spectateurs.
0: Voilà, et c'était assez fabuleux. Et vous l'avez tourné longtemps, ce spectacle.
1: On l'a tourné pendant quasiment 10 ans.
2: Ouais. Ouais. Je crois que c'était 2015, la naissance de ce spectacle.
1: Le fantasme du metteur en scène, c'était de créer un espèce...
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0: 20h du soir.
1: Il est 20h.
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0: 22h du soir.
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2: Un morceau qui explose sur les réseaux sociaux peut devenir très rapidement la bande-son de 1000 vidéos de chats, de danses approximatives ou de recettes de cuisine en accéléré. Et là on se demande si c'est une aubaine ou un boulet au pied du musicien. Point positif du truc, c'est que pendant des décennies, il fallait une radio, un clip, un tourneur et une bonne étoile. Aujourd'hui, il suffit de 30 secondes de refrain, d'un algorithme de bonne humeur pour qu'un morceau voyage plus vite qu'un vinyle dans un sac de DJ. En découle des millions d'écoutes, des programmateurs qui vous découvrent et des salles qui se remplissent. Et pour un artiste indépendant, eh bien, c'est un ascenseur qui monte directement au premier étage. Par contre, de l'autre côté, l'ascenseur, lui, ne demande pas l'avis du musicien. Car le public, très souvent, il vient pour 30 secondes et pas pour 6 minutes de montée progressive. Alors le morceau qui buzz devient l'arbre qui cache la forêt. Le public ne réclame que ses 30 secondes et l'album que le musicien ou la musicienne a mis 2 ans à construire passe au second plan. Alors, morceau qui explose sur les réseaux sociaux, est-ce une aubaine ou un boulet? On posera la question tout à l'heure à un duo qui a pu le vivre, c'est Ill & Vilaine. Le buzz, eux, ils l'ont eu avec leur morceau Surf Rider, sorti il y a 10 ans. Aujourd'hui, il culmine à 6 millions d'écoutes. On les accueille aujourd'hui surtout pour évoquer leur deuxième album, Best Service, qui sort 5 années après Les Mystères de l'Orient. Et au sommaire de cette nouvelle émission de DJ Academy, il y aura tout d'abord notre série de nouveautés. Juste après, l'interview d'Ill & Vilaine. Et puis en toute fin d'émission, le classique. Là, ce sera Terra, d'Onda del Futuro, un morceau techno-trance des années 90 chanté en italien. Bienvenue à vous, DJ Academy, dès maintenant, c'est parti.
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Nous venons d'écouter Dusky, deux londoniens qui font de la house sophistiquée depuis plus d'une quinzaine d'années. 15 ans après leur premier album, ils sont de retour sur le label Anjuna Deep avec cet album baptisé Signals. 13 titres, dont celui-ci, Lost Trees, en collaboration avec la chanteuse Romarin. Et ça s'écrit avec deux R. On change de climat. À Berlin, maintenant, avec le label Wie ein Gott. Un label qui cultive depuis quelques années un mélange d'atmosphère gothique et d'énergie dance floor dans l'underground le plus sombre. Le label a rassemblé des artistes sur une compilation au titre pas innocent, Made by Human, fabriqué par des humains. En 2026, on a l'impression que c'est devenu un argument de vente, un petit peu comme le message sans additif sur un paquet de biscuits. Et là, en extrait de cette compilation, on écoute God Tongue, un projet qui garde ses secrets et le morceau s'appelle The End.

0: Nous venons d'écouter Gummer qui vient de Portsmouth, donc c'est au sud de l'Angleterre. Et lui, il n'a pas fait semblant d'être sérieux. Son EP Acid Freak a été enregistré avec une vraie TB-303, de vrais effets et même un magnétophone à bande. Autrement dit, du matériel qui pèse beaucoup plus lourd qu'un ordinateur portable.
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0: On part maintenant à l'autre bout du monde, à Sydney, avec Mikey Kojak, qui se présente lui-même comme le roi du Huns. Huns, dans le vocabulaire australien, ça désigne les grosses boîtes à rythme de la house. Lui, il avait à peine l'âge de passer son permis de conduire quand son premier titre, Feel My Pain, tournait sur les radios locales en 2014. 30 millions d'écoutes plus tard, on le retrouve avec son nouveau single, Brand New Stereo.

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0: Intergalactic Noise Commander, c'est du pur électro, aux accents funky, façon voyage cosmique en soucoupe volante avec une ceinture de sécurité optionnelle. Et Erebos, dans la mythologie grecque, c'est l'obscurité primordiale, l'ombre du fond des ombres. Et ce duo, lui, nous a offert une promenade lumineuse, ça s'appelle Never Too Late. Et ce morceau est à retrouver en digital sur le label bourguignon Attraction.
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0: On va rester dans le lumineux avec Black Spuma. Et derrière ce nom, deux vieux briscards. D'un côté, l'allemand Philipp Lauer, la moitié de Tough City Kids. Et de l'autre, l'italien Fabrizio Mamarella. Leur EP commun, Megamix, vient tout juste de sortir. Ils nous proposent 4 titres plus sombres que d'habitude avec des basses acides et des voix passées au vocodeur. Et dans cette EP, il y a ce sublimissime Glutamania, un son acid house rétro taillé pour le milieu de la nuit.

0: derrière Dina Summer, trois personnes. Tout d'abord, les Gréco-Allemands de Local Suicide, de l'autre, le producteur bavarois Calippo, et depuis leur premier album Rimini sorti en 2022, ils fabriquent un disco sombre qui regarde vers l'Italo des années 80, la New Wave et l'EBM. Leur nouvel album vient de sortir, Children of the Night, et en extrait, on s'est écouté Burning Heart, c'est probablement le tube de l'album.
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0: Contrairement à ce que leur nom peut laisser penser, Il et Vilaine est un duo parisien, ils ne viennent pas de la côte bretonne. Ils vont nous rejoindre d'ici quelques instants pour l'interview de la semaine, mais là on va d'abord les écouter avec Best Friend, qui est un extrait de leur nouvel album Best Service. Juste après, les Il et Vilaine seront avec nous en interview.

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1: Nous venons d'écouter Best Friend par Il et Vilaine. Ils sont nos invités cette semaine dans DJ Academy et là, eh bien, ils sont en liaison par internet avec nous. Bonsoir Simon, bonsoir Florent.
2: Hello, salut Stéphane.
3: Salut Stéphane.
1: Eh bien, je suis ravi de vous retrouver et je serais curieux de savoir comment vous vous sentez maintenant que l'album est sorti, maintenant qu'il est disponible dans les bacs depuis un mois.
2: Ça va super. Écoute, l'album est sorti, comme tu le dis, on enchaîne une tournée. Tout va pour le mieux.
1: Best Friend, le morceau qu'on vient de s'écouter, la dernière piste de l'album. Est-ce que Best Friend, ce serait le leitmotiv de votre duo ?
3: Leitmotiv, non, mais la conclusion de l'album, oui. Ça commence. En fait, c'est Best Service et on s'est amusé à terminer l'album avec ce titre, Best Friend, où on s'est enfermé pendant 2 jours dans le studio. Pour le faire ensemble, et ça nous paraissait important de nous rappeler en fait notre amitié avec un morceau comme celui-ci.
2: Ouais, et c'est une ode à l'amitié en général aussi.
1: 5 années séparent la sortie du premier et du deuxième album. Dans la vie comme dans la musique, qu'est-ce qui a pu changer en 5 ans?
3: Pas beaucoup de choses.
2: Beaucoup de choses, ouais.
3: Moi, à titre perso, je suis devenu papa. Donc ça, c'est quand même un sacré bouleversement.
1: Félicitations.
3: Merci. Et à titre musical, il y a la façon dont on travaille, les choses qu'on écoute, les musiques qu'on écoute, tout évolue en permanence. En fait, rien n'est jamais figé. J'espère.
2: Ouais, ouais, on a tous les deux évolué on écoute toujours autant de choses, hein, ça c'est sûr. Et puis on a aussi, après l'album Les Mystères de l'Orient, on a sorti des EP aussi et on a bossé un peu chacun de notre côté sur des projets différents. Et ce qui nous a permis de mieux nous retrouver, je pense, tu vois, avec une nouvelle palette sonore, je pense. Et ça c'était plutôt bien. Et des manières de bosser aussi un peu différentes.
1: On dit souvent qu'on a toute la vie pour faire son premier album et que du coup on a moins de temps pour réaliser le deuxième. Est-ce qu'il y a eu un déclic ou une pression à le faire, ce Best Service ?
2: Zéro pression. Franchement, il s'est fait ultra naturellement. On s'est retrouvé au studio comme souvent. Mais sauf que là, on s'est dit bon, on commence un nouvel album. Mais vraiment littéralement quoi. C'était vraiment vas-y, let's go. Je pense qu'on est mûr là. On avait plein de choses de côté, plein d'idées, plein d'envies, et ça s'est fait vraiment naturellement. Et nous pressions, vraiment zéro pression, parce que on n'avait pas de tourneur à l'époque. Le label, c'est Simon qui s'en occupe, donc si tu veux, il nous mettait pas la pression. Et donc non, que du plaisir.
3: Je rajouterais juste qu'il y a eu un petit déclic, c'est que on a eu une exposition inattendue avec Surf Rider et une vidéo faite par une chorégraphe américaine qui a été pas mal.
1: Tony Colsa.
3: Ouais.
1: J'allais justement vous questionner là-dessus parce que ça a été le buzz.
2: Ouais.
1: Surf Rider qui est revenu en force sur les réseaux grâce à cette chorégraphe. Et puis après, ce morceau, il a même été repéré par Paolo Sorrentino qui l'a utilisé dans son film La Grazia.
2: Ouais.
1: Là, du coup, on peut dire que vous avez un petit tube underground maintenant avec Surf Rider.
3: Ah bah ouais, carrément, complètement. Et c'est ce qui finalement, ça faisait longtemps qu'on voulait ressortir le P Surf Rider, parce que la première édition était sortie sur Lumière Noire, Kill the DJ, et en fait c'était une licence et on avait récupéré en fait les masters, mais on n'avait pas eu l'occasion de le sortir. Et quand cette vidéo est arrivée, on s'est dit tous les deux c'est le moment. Apollo Thomas, notre graphiste, avait fait une nouvelle pochette pour le disque, et donc on l'a sorti. Et suite à ça, c'est vrai que ce que dit Flo est exact, c'est-à-dire qu'on s'est retrouvé au studio et ça paraissait être le bon moment pour se retravailler sur un long format. Et on avait plein de nouvelles idées, on avait plein de nouvelles choses à dire. Et c'est vrai que l'exposition aidant, c'était le bon moment.
2: Ouais, et puis c'est vrai que ça a été un accélérateur.
3: Ouais,
2: c'est un accélérateur. On a Après cette exposition, là on a trouvé, on bosse avec une boîte de production qui s'appelle Sanguine, qui gère la tournée, et l'album qui était aussi pratiquement fini, quoi. Donc c'est c'était vraiment un bel accélérateur.
1: 6 millions de streams, quand on est des artistes indépendants, est-ce que c'est une aubaine ou est-ce que c'est un poids?
3: Bon, parlons-en. Non, c'est disons que c'est pas un poids, au contraire, je pense que tout artiste faudrait vraiment être hypocrite pour dire que c'est pas une joie de savoir que notre titre est écouté. Moi je vois ça comme une aubaine. Après, financièrement, c'est pas pour autant que c'est un on n'est pas sorti d'affaires, on va dire.
1: Ouais, vous n'êtes pas des millionnaires du disque.
2: Non.
3: Pas encore, mais on y travaille. Je sais pas si on y travaille de la bonne manière, mais en tout cas.
2: Non, mais oui, c'est clair que c'est une chance. Enfin, tu vois, c'est vrai que 10 ans plus tard, c'est assez improbable. Donc, honnêtement, on prend. Hein. On va vraiment pas cracher dessus, quoi. Mais puis ça permet de faire découvrir le projet à, tu vois, c'est une exposition qu'on n'a pas eue avant, c'est mortel. C'est vraiment super de pouvoir toucher d'autres régions, d'autres publics auxquels on n'aurait pas eu accès autrement. Donc c'est top.
1: Et ben, ce nouveau public a peut-être également découvert votre duo avec Yann Wagner. On va écouter Hands in the Air, qui est un morceau qui figure justement dans ce deuxième album Best Service. Il s'appelle Il est Vilaine. Ils sont nos invités cette semaine dans DJ Academy et on se retrouve avec eux tout de suite après le morceau.

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1: Cette collaboration magique, c'est celle de Yann Wagner et d'Ille-et-Vilaine. Et justement, Simon et Florent d'Ille-et-Vilaine sont actuellement en liaison par internet avec nous. Et avec eux, eh bien, on évoque la sortie de leur deuxième album, Best Service. Ends in the Air en est justement un extrait. Est-ce que vous pouvez nous rappeler en studio qui fait quoi exactement ?
2: On se partage les tâches. On se partage les tâches et ça, c'est vraiment, ça dépend. C'est-à-dire que quelqu'un peut arriver, un ou deux peut arriver avec une idée, un riff et le jouer, et ensuite l'autre va agrémenter, ajouter des choses et inversement. Mais il n'y a pas de rôle prédéfini. Après, Simon est souvent plus aussi derrière pour le mix. Mais en termes de compo, on est quand même vraiment 50-50, ou presque.
1: Pendant que je préparais l'interview, j'écoutais l'album, et certains de mes collègues m'ont fait leurs commentaires par rapport à ce disque. Ils ont trouvé que par rapport au Mystère de l'Orient, pour certains que c'était plus club, pour d'autres plus pop, plus rock. En tout cas, pour l'unanimité, ils l'ont trouvé beaucoup plus sombre. Quelle a été pour vous la ligne directrice de votre nouvel album, Best Service ?
2: Ah ouais, vous l'avez trouvé plus sombre, c'est intéressant.
3: Ouais, c'est intéressant. Moi, je le vois pas du tout plus sombre. Peut-être moins compliqué d'une certaine manière en termes musical. Les idées sont plus directes, plus simples. Et je trouve que des titres comme Femme Peinture ou même Ends in the Air et tout, je les trouve pas sombres.
2: Après, oui, peut-être que le morceau en ukrainien et en polonais avec Yula et Kate et Yura sont, on parle de sujets qui sont plus compliqués, mais après, ouais, a priori, tout le monde ne comprend pas les paroles. Mais c'est vrai qu'ils sont peut-être un tout petit peu plus sombres. Mais
3: c'est le reflet de l'époque dans laquelle on vit.
2: Ouais, c'est clair. Et puis Ketchup Puré, effectivement, aussi un peu énervé. Mais c'est marrant, on s'est pas dit qu'on allait faire un album sombre. Mais enfin, et puis c'est vrai qu'à posteriori, on n'a pas réalisé en fait que c'était. Mais les sujets sont peut-être plus graves, ouais.
3: Finalement. Ouais, c'est peut-être aussi finalement par rapport à l'environnement dans lequel on est, quoi. Les Ketchup Puré, c'est clairement un morceau assez militant. Le morceau avec Yula qui était aussi dans les Mystères de l'Orient qui s'appelle Battle, c'est un morceau en polonais mais sur la guerre. Le morceau en ukrainien avec Yura et Kate, c'est un morceau finalement aussi sur la guerre, mais donc y a des sujets qui sont plus graves en fait, mais en même temps comment passer à côté de ce genre de sujet quand
2: ouais, mais bon, je trouve c'est un 50-50 avec Best Friend, c'est pas Darkos, quoi.
3: Ah non, Best Friend, c'est de la bromance. Hein.
1: Alors, Ketchup Puré, quand je l'ai découvert, je vous avoue que les paroles, elles étaient assez floues pour moi. Je me suis dit, ils ont utilisé un générateur de paroles, ou il y en avait un comme ça sur Internet, générateur de paroles d'Indochine. Je me suis dit, on est exactement dedans. Et puis, par curiosité, j'ai demandé à ChatGPT d'interpréter les paroles. Et la conclusion de l'intelligence artificielle, c'est que les textes lui ont fait penser à une rencontre entre le réalisme social de Renault et l'univers routier de Thiéfaine. Elle évoque également une critique contemporaine de la société de consommation et qu'elle y trouve de la satire sociale, de la mélancolie et un sentiment de déclassement très marqué. Alors finalement, ChatGPT a plutôt raison ou pas sur cette analyse ?
2: Pas mal.
1: Elle a juste ChatGPT ou pas
2: mal. Alors, ouais. J'aurais pas fait le rapprochement de Renault et TFN, mais pourquoi pas.
3: Je préfère qu'Indochine, si je peux me permettre. C'est juste une préférence, mais en tout cas, ouais, c'est.
2: Mais après, ouais, c'est assez juste, hein. C'est assez juste. Et non, on a utilisé notre petite main et notre esprit pour les écrire, les paroles.
1: Et ce vocal trituré, c'est la voix de Simon, c'est la voix de Florent ?
2: C'est ma voix, mais bon, tu avec un
3: qui a été pitché, mais faut venir nous voir en concert parce que là, ce morceau prend tout son sens en concert.
1: Donc, c'était la voix de Florent. Et sur scène, est-ce qu'on va avoir une projection vidéo avec quelque chose qui ressemble au clip de Surfrider ?
3: On a pas de vidéo sur scène. On est à l'ancienne.
2: On est à l'ancienne, ouais, parce que c'est un show lumière, c'est très bien. Parce que puis c'est la vidéo, ça demande encore trop de d'attention cognitive maintenant, tu comprends. On peut plus faire les deux, musique et vidéo dans un concert. On est trop sollicité cognitivement.
1: Comme on vient d'en parler de ce morceau, on va se l'écouter tout de suite. Ketchup Purée par nos invités Il et Vilaine. Et ce morceau, vous pouvez le retrouver dans leur nouvel album Best Service. C'est disponible dans les bacs. Et on se retrouve avec les garçons tout de suite après.

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